Varum. Pourquoi, se demande le grand Goethe dans ses quatuors pour chœur mixte et piano de Johannes Brahms à l'inspiration très romantique. Thomas Enko au piano et le chœur de Radio France dirigé par Sophie Janin. À suivre, le concerto pour violon du même Brahms qui en son temps dérouta fort les violonistes dont son dédicataire Joseph Joachim. Le voici interprété par Sarah Chang et l'Orchestre National de France sous la direction du regretté Kurt Masur.

0: Sarah Chang, aux côtés de Kurt Masur et de l'Orchestre National de France, pour interpréter le concerto pour violon et orchestre de Johannes Brahms, une œuvre qu'elle a d'ailleurs enregistrée au disque avec le même Kurt Masur.
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Sarah Chang, toujours au violon et le blues de la sonate pour violon de Ravel, cette fois-ci aux côtés du pianiste Lars Vogt. L'influence du jazz donc pour Ravel est celle de son admiration pour George Gershwin, à qui il avait d'ailleurs dit « Pourquoi seriez-vous un Ravel de seconde classe alors que vous pouvez devenir un Gershwin de première classe ?» Le conseil, selon toute vraisemblance, fut entendu. La preuve, avec son Américain à Paris par l'Orchestre National de France et Daniele Gatti.

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1: Gertrude Forever avec un Américain à Paris et l'Orchestre National de France emmené par Daniele Gatti. Retour à Maurice Ravel à présent avec les valses nobles et sentimentales. Un titre magnifique et Ravel de citer à leur propos les mots d'Henri de Régnier. Le plaisir délicieux et toujours nouveau d'une occupation inutile. Tout un programme que décline l'Orchestre Philharmonique de Radio France, dirigé ici par Santu Mathias Rouvalli.

0: Les très élégantes valses nobles et sentimentales du grand Maurice Ravel par l'Orchestre Philharmonique de Radio France sous la direction du chef invité Santu Mathias Rouvali.
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Les trois leaders, opus 114 de Robert Schumann, par les jeunes filles de la maîtrise de Radio France, dirigée par Sophie Janin avec Anne Lebozec au piano. À suivre sur les concerts de Radio France et sur francemusique.fr, le souffle de la grande légende finlandaise qu'est le Kalevala, avec son Don Juan attitré Lemminkäinen. Ce dernier va devoir ici relever trois défis imposés par la sorcière Louis pour obtenir la main de sa fille. Tout d'abord capturer l'élan du dénommé Iisi, puis dompter son étalon et enfin tuer le cygne de Tuonela. L'Orchestre Philharmonique de Radio France est emmené ici par son directeur musical, Mikko Frank.

Toujours sur les rivages de la Baltique, ce chant traditionnel enlevé interprété par le chœur de Radio France sous la direction de Sophie Janin. Restons dans le septentrion avec les concerts de Radio France sur francemusique.fr en compagnie de la compositrice finlandaise Keija Sarjao et de sa pièce terrestre dédiée à la flûtiste Camila Oitenga que nous entendrons ici. Sarjao s'y est beaucoup inspirée d'oiseaux, non pas de leur chant, mais du recueil de poèmes éponyme de Saint-John Perse.

Terrestre, une pièce pour flûte soliste dédiée à la flûtiste Camila Oitenga par la compositrice Kaiya Sarriao.

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1: Bonjour à toutes et à tous, bienvenue sur France Musique. Elle chante déjà de bon matin, ici derrière les fenêtres du studio. Ce sont les Cigales, car nous sommes en direct aujourd'hui et jusqu'à la fin de la semaine, en direct de Montpellier, où le festival Radio France Occitanie Montpellier a démarré ce week-end et se poursuit jusqu'au 18 juillet. 15 jours de musique, plusieurs fois par jour, à Montpellier et dans l'agglomération. Mais tout de suite, le journal de Tara Schlegel, qui est avec nous depuis Paris. Bonjour Tara.
2: Bonjour Suzanne, bonjour à tous et à toutes. Une nouvelle candidate officielle à l'Élysée, Marine Le Pen l'a annoncée hier, malgré sa condamnation en appel. Elle sera bien en lice pour la présidentielle 2027 et sans bracelet électronique à la cheville. La chef de file de l'extrême droite a décidé de se pourvoir en cassation. La désormais candidate pourra donc mener sa campagne électorale jusqu'à la décision de la Cour de cassation, dont on ne connaît pas la date. Elle pourrait intervenir soit avant, soit après le scrutin présidentiel. L'avocat de Marine Le Pen plaide déjà pour que la Cour n'accélère pas son calendrier et laisse donc s'exprimer le suffrage universel. À gauche, socialistes et écologistes soulignent que cette condamnation moralement l'oblige à tirer des conséquences différentes et estiment que la candidate devrait se retirer de la course. L'Assemblée nationale adopte une loi qui suppose que les policiers et les gendarmes, lorsqu'ils utilisent leurs armes, sont présumés l'avoir fait dans le cadre de la loi. Texte soutenu par le gouvernement, le RN et les députés ciotistes, Amnesty International et la Ligue des droits de l'homme dénoncent un vrai permis de tuer. Nouvelle escalade dans le détroit d'Ormuz. L'accord du 17 juin entre USA et Iran semble voler en éclats. Trois navires frappés hier dans le Golfe par des tirs attribués à Téhéran. Washington a visé cette nuit 80 cibles iraniennes et Téhéran affirme riposter en attaquant des bases américaines au Koweït et à Bahreïn. La police de Lais aux États-Unis a tué un Mexicain, l'automobiliste tenté d'échapper à un contrôle à Houston. Enfin, la canicule, 67 départements toujours en vigilance orange. Le thermomètre a dépassé hier 41 degrés à Angoulême.
1: Merci Tara, on vous retrouve à 8h, 7h31. Bienvenue si vous nous rejoignez sur France Musique.
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1: Nous sommes mercredi 8 juillet et c'est la première de nos matinales montpelliéraines à la rencontre des artistes qui font le festival Radio France Occitanie Montpellier, 41e édition. À 7h40, Michel Aurier sera avec nous, le directeur du festival nous présentera cette édition 2026 au thème évocateur et qui fait du bien, l'amour. À 7h50, on joue comme chaque matin, le jeu de l'été attend vos réponses. À 8h, le journal, 8h10, votre nouvelle chronique du mercredi, je vous emmène à l'opéra. Alors ça n'est pas moi qui vous y emmène, mais Jean-Philippe Thiélé, passionné, un vétéré d'art lyrique. Et chaque mercredi, il nous emmène à la rencontre d'un grand opéra du répertoire. Ce matin, Puccini, La Bohème à 8h20, le meilleur de Maxi Classique par Max Dosolme. Aujourd'hui, Mendelssohn et la symphonie italienne, Si, Saltarelle, and Son. Et puis à 8h30, notre invité ici à Montpellier. C'est un artiste qui se réinvente et aime à réinventer la musique des autres. C'est le saxophoniste et arrangeur Johan Miran. Il nous dira tout de l'hommage un peu déjanté qu'il a imaginé à l'occasion du centenaire de la disparition d'Éric Satie. Le centenaire, c'était en 2025. Le concert, ce sera ce vendredi à Montpellier. Allez, 7h33 sur France Musique. Le soleil brille déjà fort ici à Montpellier. On a déjà chaud en studio. Une météo qui invite au repos ou à des promenades à pas lents en pleine nature aux premières lueurs du jour. Après. Et la nature, elle était en majesté lors du concert d'hier soir au festival avec l'ensemble Les Siècles qui ont interprété par une belle soirée une certaine pastorale.

Et l'orage va bientôt éclater, mais pas encore. Nous étions en pleine fête champêtre, un joyeux rassemblement de paysans. C'est le nom de ce troisième mouvement de la sixième symphonie de Beethoven, symphonie en fa majeur, dite pastorale, ici par les Berliner Philharmoniker, dirigée par André Kluitens. Allez, on reste dans un esprit de pastorale. Et d'abord, c'est quelques mots d'une certaine Colette qui aimait beaucoup les matins. Matins calmes et solitaires, propices à l'écriture. Le monde est neuf pour moi chaque matin, écrivait-elle. Colette écrivain, Colette qui collabore avec Maurice Ravel en 1925, Colette et Maurice, deux grands enfants et leur sortilège.

0: Le chœur et l'orchestre philharmonique de Radio France, dirigé par Mico Franck, interprètent cette jolie chanson pastorale aux harmonies presque transparentes, extraite de L'Enfant et les Sortilèges de Maurice Ravel. Adieu, Pastourelle.
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0: 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La saga Léontine Price se poursuit tout à l'heure avec un troisième épisode, La barrière de la couleur. Vous y retrouverez la chanteuse à 25 ans, 8 ans après son départ du Mississippi, étudiante remarquée de la Juilliard School of Music de New York, alors que sa carrière est sur le point de prendre un tournant décisif.

0: très bien. Alors, il est 7h40 sur France Musique. Ce n'est pas l'heure d'écouter le piano, c'est l'heure de recevoir le directeur du Festival Radio France Occitanie Montpellier qui s'est installé à côté de moi. Il vient d'arriver en studio. Bonjour Michel Aurier.
1: Bonjour.
0: Tour de France des festivals, évidemment, à Montpellier ce matin. Michel Aurier, pour nos auditeurs, nos auditrices, quel est le mot d'ordre de cette 41e édition et quelle est l'ambiance ici à Montpellier depuis samedi ?
1: L'ambiance est formidable et il faut venir nous rejoindre. Il y a un festin de musique sur deux semaines. Je suis vraiment très très heureux de cette édition qui est consacrée à l'amour. On a décidé de. On est parti de la production de Tristan et Isolde qu'on va donner samedi, dirigée par Jaap van Zweden avec l'Orchestre Philharmonique de Radio France. Et une très très belle distribution.
0: Oui, on va recevoir Stuart Skelton, le Tristan, on va le recevoir dans la matinale vendredi.
1: Qui est le Tristan de l'époque, hein, d'ailleurs, parce que à chaque fois qu'il le fait, c'est vraiment époustouflant. Et donc à partir de là, on a tissé toute une programmation avec les artistes avec lesquels on avait envie de travailler, autour de ce thème de l'amour. Bon, parce que je pense que ça a quand même inspiré les plus belles pages, quelques-unes des plus belles pages de la littérature musicale. Et puis que l'époque fait que c'est quand même pas mal de passer son temps à parler d'amour.
0: Ouais, après une année d'actualité chaotique, on reste sur Tristan et Isolde. Que représente aujourd'hui Wagner dans un festival d'été comme Montpellier, Michel Aurier ?
1: Que dire de Wagner, triste, à mes yeux, alors évidemment chacun a ses marottes, mais à mes yeux Tristan est le plus bel opéra. Je crois que c'était Debussy qui disait que avec Tristan, Wagner avait empoisonné toute la beauté de Tristan avait empoisonné toute la musique. Et je crois que ça raconte tout, cette phrase, c'est-à-dire la difficulté d'écrire derrière Tristan d'autres pages de ce niveau-là. C'est une musique qui vient vous chercher par la main et qui vous lâche pas pendant toute la durée de l'opéra. C'est une espèce de chose qui se déroule en spirale comme ça, qui est absolument magnifique. Et pour ceux qui ne pourraient pas l'entendre, d'ailleurs, il y a deux autres moments où on peut entendre Wagner, puisque Pichon va jouer Siegfried Idylle avec Pygmalion.
0: Raphaël Pichon.
1: Raphaël Pichon. Et que Marie-Nicole Lemieux va chanter les Wiesentonklieder. Et les Wiesentonklieder, c'est le brouillon de Tristan. Enfin, le troisième chant, d'ailleurs, et le deuxième acte.
0: Michel Aurier, le festival fait dialoguer le grand répertoire, les musiques classiques, les musiques contemporaines, le jazz. Est-ce qu'on peut aujourd'hui parler d'un festival sans frontières musicales ?
1: Oui, je crois que ça a toujours été un peu l'esprit. C'est un festival de musique classique, quand même, principalement. Mais qui tisse des passerelles et qui les tisse à égale dignité. C'est-à-dire que ce soir, on va recevoir Charles Lloyd, qui est un immense saxophoniste, l'un des derniers grands géants du ténor. C'est pour lui, d'ailleurs, que Michel Petrucciani était allé vivre à Big Sur, en Californie. Et voilà, je crois que on a des interprètes qui... Et je prendrai juste un exemple, d'ailleurs, d'hier soir, une très jolie chose. Salomé Gaslin est allé voir Bill Frisell. Salomé Gaslin est une gambiste.
0: Gambiste, oui.
1: Est allé voir Bill Frisell, qui est un guitariste de jazz, un des meilleurs guitaristes de jazz, pour lui commander une pièce de musique pour elle. Donc voilà, je pense qu'on a tout dit quand...
0: Festival, quand évidemment, lieu de rencontre pour les artistes. On a le temps pour une dernière question, Michel Aurier. Alors, la rentrée s'annonce indifficile pour le spectacle vivant. Bercy prévoit des coupes budgétaires sévères sur le secteur, avec une nouvelle baisse annoncée en septembre. Il y a eu cette lettre ouverte, publiée il y a quelques jours par 28 directeurs et directrices de centres dramatiques, de 7 opéras, de 4 orchestres. Quelle est votre, peut-être, inquiétude là-dessus ? Et un mot peut-être sur l'avenir du festival dans ce contexte.
1: Là, pour le coup, je pense pas au festival. Je pense aux musiciens, je pense aux orchestres, je pense à toutes celles et ceux qui travaillent à faire en sorte qu'on puisse maintenir ce répertoire à disposition du public. Je pense que c'est une très mauvaise chose que de s'attaquer aux orchestres. Nous n'avons pas assez d'orchestres en France. Nous n'avons pas assez de grands orchestres en France. Je sais que les temps sont difficiles et que l'argent est rare, mais il faut vraiment consacrer tous nos efforts pour faire en sorte que, à travers le territoire, en plus, il y a une telle disparité entre Paris et la province sur les moyens qui sont dévolus à la musique classique. Il faut vraiment, vraiment ne pas lâcher cette chose-là.
0: Ce sera le mot de la fin. Merci beaucoup, Michel Heurier. Protégeons nos orchestres, protégeons nos précieux festivals. France Musique à Montpellier, ce sont des captations de concerts en direct. Et justement, petit souvenir, petit flashback, on commence à deviner les premières notes sous ma voix. Retour à l'édition anniversaire, c'était l'été dernier, les 40 ans. Yuja Wang jouait, accompagné par le Mahler Chamber Orchestra.

0: Elle dépote et le public a aimé ça. C'était la fin du concerto de Nikolai Kapustin sous les doigts de Yuja Wang, accompagné par le Mahler Chamber Orchestra qu'elle dirigeait du piano. C'était l'été dernier au Festival de Montpellier. Il est 7h50 tout pile, c'est l'heure de jouer sur France Musique.
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0: Et a gagné ce matin le disque du pianiste Cédric Tiberghien, Beethoven, Ligeti, Courtag, un nouvel album, il s'appelle Variation au pluriel. Il est paru en juin chez Harmonia Mundi, c'est un très beau disque. Pour le gagner, il est peut-être pour vous. Il vous suffit de répondre correctement à la question qui va suivre en nous écrivant à musiquematin@radiofrance.com. N'oubliez pas de nous indiquer vos coordonnées complètes. La question, la voici, c'était un 8 juillet 1497. Un certain Vasco de Gama quitte le port de Lisbonne, direction l'Inde. Le périple de l'explorateur portugais inspirera, 4 siècles plus tard, Meyerbeer, compositeur d'opéra. Comment s'appelle l'opéra de 1865 qui met en scène le voyage de Vasco de Gama ? On va entendre l'ouverture.

Comment s'appelle cet opéra de Meyerbeer, opéra de 1865, inspiré de l'histoire de Vasco de Gama, l'explorateur portugais ? Réponse souhaitée avant 8h50.

What a beautiful morning, quel beau matin, j'espère que c'est le cas pour vous, chez vous. Certains auront peut-être reconnu la mélodie de la chanson phare de la comédie musicale Oklahoma, le succès de l'année 1943 à Broadway, musique de l'incontournable Richard Rodgers, ici dans une version jazz avec Herb Ellis à la guitare. Alors quelle belle matinée, je le disais, chez vous, je l'espère, ici à Montpellier où la matinale a pris ses quartiers pour le reste de la semaine. Montpellier, justement, cité florissante qui vit jadis passé et résidé de nombreux compositeurs.

0: Campras. André Campras fut maître de musique à la cathédrale Saint-Pierre de Montpellier dans les années 1680, avant de poursuivre sa carrière à Toulouse, puis à Paris. Vous entendez ici un rigaudon, petite danse espiègle, un rigaudon et un menuet, extrait de son Idoménée par les Arts Florissants.
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0: 6h59, c'est l'heure de retrouver Tara Schlegel pour les informations. Rebonjour Tara.
1: Rebonjour Suzanne Hervé. Elle est candidate donc et pourra faire campagne pour la présidentielle 2027. Marine Le Pen se pourvoit en cassation. Nous l'entendrons dans un instant. Hier, elle a été condamnée en appel pour détournement de fonds publics. L'argent du Parlement européen a bien permis de salarier des membres du Front National. Plusieurs autres prévenus ont aussi écopé de peine. Pour l'ancienne patronne du FN, devenue en 2018 le Rassemblement National, il s'agit en l'occurrence d'une amende de 100 000 euros, de 3 ans de prison dont 1 an ferme, peine réduite en appel, et d'une peine d'inéligibilité de 3 ans et 9 mois avec, là encore, du sursis. Cette condamnation, qui était la plus problématique pour la candidate, a déjà été effectuée, puisqu'en première instance elle a immédiatement été contrainte par l'exécution provisoire de se défaire de certains mandats électoraux. Aujourd'hui, donc, Marine Le Pen réitère son innocence. C'était sur TF1 en direct hier.
2: À partir du moment où ma peine d'inéligibilité est purgée, alors je veux aller au bout, comme tout justiciable d'ailleurs, hein, a le droit de le faire, au bout des voies de recours qui me sont offertes pour pouvoir défendre précisément mon innocence dans ce dossier. J'avais indiqué, vous le savez, que je ne ferai pas campagne sous bracelet électronique. Mais comme j'ai la possibilité de faire un pourvoi en cassation, ce qui n'était pas obligatoirement le cas des autres hypothèses, et que le pourvoi en cassation suspend les effets de l'arrêt, je ferai donc campagne sans bracelet électronique. Donc ce soir, je suis candidate à l'élection présidentielle. Et moi, je tiens que nous sommes innocents de cette infraction de détournement de fonds publics pour laquelle nous avons été condamnés.
1: Marine Le Pen, hier à 20h sur TF1, plusieurs députés ont réagi parmi ses adversaires déclarés dans la course à l'Élysée, Gabriel Attal. Évidemment qu'il y a une dimension morale dans cette situation à se présenter, même alors qu'on a été condamné et qu'on a un casier judiciaire, a dit le député Renaissance. Édouard Philippe, candidat Horizon, est moins sévère. Il lui appartient en conscience de faire ce choix et de l'expliquer aux Françaises et aux Français qui trancheront. Et puis tout à gauche, Jean-Luc Mélenchon, candidat insoumis, a tweeté « Rien ne change, quelle que soit la candidature, chassons-les tous » à propos du Rassemblement National. Enfin, Boris Vallaud, pour le Parti Socialiste, qui n'a pas encore désigné son candidat officiel à l'Élysée, juge Marine Le Pen coupable et il rappelle les 4 millions d'euros volés aux contribuables français. Fin de citation. La défenseure des droits rend une décision sur Sainte-Soline. Claire Hédon dénonce la logique de confrontation des autorités qui a mené à un lourd bilan humain. Cela s'est passé lors d'une manifestation contre les méga-bassines le 25 mars 2023. La défenseure des droits pointe des manquements idéologique et déontologique, surtout de la part des gendarmes, des tirs tendus, des propos orduriers. Elle pointe aussi des carences dans l'enquête de l'IGGN, l'inspection générale de la gendarmerie, qui a été menée par la suite. Claire Hédon, qui va bientôt quitter ses fonctions, s'était auto-saisie de ces violences qui ont fait 200 blessés, dont une quarantaine de blessés graves, avaient dit les manifestants. Et puis à l'Assemblée nationale, les députés ont adopté hier une loi sous haute tension, soutenue par le gouvernement. Les députés de l'extrême droite et les députés ciotistes, une proposition qui présume que les forces de l'ordre, lorsqu'elles utilisent leurs armes de service, le font dans le cadre de la loi. Le texte doit éviter des mises en cause systématiques quand la police agit, disent ses défenseurs. Les détracteurs de cette disposition, qui passera encore devant les sénateurs, dénoncent un permis de tuer. Aux États-Unis, la police de l'immigration a abattu un Mexicain au volant de sa voiture. L'automobiliste a refusé de se plier au contrôle de l'ICE. Il aurait forcé un barrage dans un véhicule qui a donc foncé sur une voiture de police, affirme le ministère américain de la Sécurité intérieure. Washington a visé cette nuit plus de 80 cibles iraniennes dans le détroit d'Ormuz et rétabli les sanctions contre le pétrole iranien. Une riposte à des tirs contre 3 navires documentés par l'agence britannique de la sécurité maritime, tirs attribués à l'Iran contre des porte-conteneurs, notamment saoudiens et qataris. L'Iran vient de riposter en visant des bases américaines au Koweït et à Bahreïn. Et puis en France, les gaz à effet de serre ont nettement diminué l'année au premier trimestre. C'est ce que vient d'annoncer l'organisme qui est chargé des

0: d'établir un bilan officiel, un recul de 4,8% sur un an, et notamment en raison de l'hiver qui a été particulièrement doux et qui a entraîné une baisse de la consommation de chauffage. Et puis la chaleur, toujours et encore. Une vigilance orange canicule sur 67 départements à présent. Hier, le thermomètre a franchi la barre des 40 degrés à Bordeaux et à Carcassonne.
1: Merci beaucoup Tara. Et oui, à Montpellier, il va faire plus de 40 degrés aujourd'hui. Très bonne journée Tara, on vous retrouve demain.
0: Oui, merci Suzanne Jarvet et bon festival.
1: Merci beaucoup. À suivre dans Musique Matin, à 8h10, votre nouvelle chronique du mercredi. Jean-Philippe Thiélet nous emmène à l'opéra. Première représentation et non des moindres, c'est La Bohème de Puccini. À 8h20, maxi classique de Max Dosol, mais la plus méridionale des symphonies de Beethoven, c'est l'italienne, bien sûr. Et puis à 8h30, notre invité, Johan Miran. Il a plusieurs casquettes, saxophoniste, arrangeur, chef d'orchestre, compositeur. Il s'est frotté à la musique de Satie avec son Red Star Orchestra pour ce spectacle. La marche du chien noir, hommage à Eric Satie. Satie en Big Bang, ça fait des étincelles. Il sera avec nous donc à 8h30. 8h passées de 5 minutes sur France Musique. Bienvenue si vous nous rejoignez.

Une invitation à ralentir ce matin sur France Musique avec ces deux voix de haute contre, celle de Philippe Jaroussky et de Max-Emmanuel Sensic, accompagnés des musiciens des arts florissants. Ils interprètent ce duo de Giovanni Bononcini, Cida Mor tra le catene, Malheur à celui qui tombe dans les chaînes de l'amour, un duo galant, porté par une écriture pour la voix des plus brillantes, celle de Bononcini. J'espère que vous y avez succombé. Et en parlant de succomber, je vous propose maintenant une petite folie.

0: Les musiciens de l'ensemble L'Arpeggiata de Christina Pluart accompagnent l'improvisation du clarinettiste Gianluigi Trovesi dans cette courte mais réjouissante folia de sa composition. 8h11 sur France Musique, c'est l'heure d'aller à l'opéra. 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
1: Je vous emmène à l'opéra. La Bohème.

Voilà un choix véritablement cornélien. De Giacomo Puccini, retenir Tosca ou la Bohème? Pour moi, la Bohème s'imposait parce que c'est tout simplement une alliance finalement assez rare entre un livret qui m'a toujours beaucoup ému, signé Giuseppe Giacosa et Luigi Illica, et une beauté musicale absolue avec une écriture pour les voix qui est incroyable, avec des envolées dramatiques qui donnent la chair de poule, en tout cas à moi, à chaque fois. Giacomo Puccini compose La Bohème entre 1893 et 1895. À cette époque, en France, Émile Zola termine les Rougon-Macquart, c'est le début de l'affaire Dreyfus et on assiste même à la naissance du cinéma. La création de La Bohème a lieu à Turin le 1er février 1896 sous la direction du tout jeune Arturo Toscanini. La Bohème, c'est l'histoire de jeunes gens désargentés, plutôt intello, mais vraiment fêtards. Marcello, le peintre, qui est le baryton, il est super important dans la pièce, même s'il n'a pas d'air solo. Musette a la grisette irrésistible, il y a encore Chonard, le musicien, Colline, le philosophe, tout ça fait une joyeuse bande. Et il y a surtout le ténor, Rodolphe, qui est poète et qui tombe instantanément amoureux de sa voisine Mimi.

ce si bémol mythique emballe Mimi en quelques secondes. Mimi est une modeste couturière qui ne va pas toujours à la messe, mais qui s'enflamme quand le soleil de printemps arrive dans sa mansarde.

Ces personnages sont humains et touchants. Ce ne sont pas des héros, ils sont pauvres, ils sont colériques, ils sont jaloux, mais aussi drôles, intelligents et généreux. Outre les scènes de genre et des tubes à foison, il y a des ensembles extraordinairement vivants et des duos absolument magnifiques.

Et il y a la faim, qui me donne la chair de poule. Bon, en fait, c'est toute la bohème qui me donne la chair de poule. Mais dans la dernière scène, Mimi est malade, elle retourne dans la mansarde pour y mourir auprès de son Rodolfo. C'est la mort dans la misère et dans l'amour infini. Écoutez ces quelques phrases.

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un tel livret, si humain, permet à la fois des mises en scène traditionnelles avec le poêle qui fume sous la mansarde et des propositions plus contemporaines. On peut penser à des chambres d'étudiants pour Graham Vick, à des bidonvilles sordides. Il y a même eu une navette spatiale de Klaus Guth. Bon, j'avoue, j'ai eu du mal parce que c'était glacial. Alors, pour écouter la bohème, il y a avant tout Luciano Pavarotti et Mirella Freni. Mais il y a aussi Roberto Alagna et Angela Georgiou ou Leontina Vadova. Et avec eux, il y a la beauté vocale absolument sublime et aussi la simplicité qui touche par sa justesse.

Toute l'intensité du lyrisme de Puccini, c'était La Bohème par Jean-Philippe Thiélé. Et cette chronique, je vous emmène à l'opéra, retrouvée tous les mercredis dans la matinale cet été. Allez, une autre voix, non pas une voix d'opéra, mais une voix de jazz, voix magique, voix mythique.

0: Vous l'avez reconnu avec sa voix de velours, Ella Fitzgerald, c'est l'une des interprétations les plus connues de Blue Skies, ce standard de la chanson américaine. Chanson de 1926, signée Irving Berlin, ici donc par Ella Fitzgerald, qui nous offre cette démonstration de joie communicative. On dit oui de bon matin sur France Musique.
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0: Et tout l'été, France Musique vous emmène au concert avec deux rendez-vous chaque jour. À 14h ce mercredi, un récital de l'un des plus grands pianistes actuels, Evgeny Kissine, récital Beethoven, Chopin et Brahms. C'était au Festival Radio France Occitanie-Montpellier en 2024. Et puis à 20h, Zoé Beyers dirige de son violon l'ensemble Britten Sinfonia dans un programme éclectique Charpentier, Haydn, Stravinsky, Britten et Woolrich lors de la 77e édition du Festival de musique et des arts d'Aldenbourg au Royaume-Uni. Il est 8h23 sur France Musique et bien c'est l'heure de Maxi Classique par Max Dosolm. Et on part ce matin en vacances en Italie avec Mendelssohn et son irrésistible symphonie italienne, une vraie carte postale musicale.

Félix Mendelssohn Bartholdy, né le 3 février 1809 à Hambourg, c'est-à-dire à peu près au même moment où apparaît le mot « touriste » dérivé de l'anglais « tour » et qui désigne le fait de voyager pour son plaisir et pour parfaire sa culture. Et s'il est un compositeur qui a beaucoup voyagé justement pour mieux connaître la musique d'Italie, de Suisse, de France et d'Angleterre, c'est bien Félix Mendelssohn, l'auteur d'un sublime carnet de voyage intitulé « La Symphonie italienne ». Après un séjour dans les îles britanniques en 1829, qui lui inspire sa troisième symphonie écossaise ou encore son ouverture Les Hébrides en référence aux îles du même nom, Mendelssohn jette son dévolu sur un pays synonyme de musique et d'art, l'Italie. Nous sommes en mai 1830. Mendelssohn a 21 ans et après un court séjour en Suisse et notamment dans la ville de Graz, qu'il qualifie, je cite, de « trou ennuyeux qui donne envie de bâiller », le voici à Venise. Le 10 octobre 1830, il écrit à ses parents « Me voici donc en Italie. Ce qui a été pour moi depuis l'âge de raison le plus beau rêve de la vie se réalise enfin et j'en jouis à cette heure. » Une joie qu'il nous communique sans doute en composant le premier mouvement de sa symphonie. Un ciel bleu en la majeur. Voilà comment Mendelssohn décrit le premier mouvement de sa symphonie italienne. Il est vrai que cet allegro vivace inaugural a des allures de grands rayons de soleil. Le premier thème du mouvement est caractérisé par de grands élans joués par les cordes. Elles sont comme galvanisées par le bouillonnement tout en notes répétées des bois. La ligne est claire, mais s'assombrit quelques minutes plus tard, dans le mouvement lent.

Un second mouvement aux allures de chant sacré, de procession mélancolique que d'aucuns ont comparé à la marche des pèlerins de Berlioz dans Harold en Italie. Certains entendent même dans cette musique une citation de la mélodie du roi de Tulé de Carl Friedrich Zelter et auquel le compositeur rend peut-être hommage.

Ce qui est sûr, c'est que le final, en revanche, de la symphonie italienne est une référence explicite à une danse populaire d'Italie. Il porte le nom de saltarello. Saltarello pour saltarelle, une danse traditionnelle populaire que Mendelssohn a peut-être dansé lui-même pendant son voyage et qui lui inspire le final de la plus solaire de ses symphonies.

0: Maxi classique de Max Dosolme à retrouver sur francemusique.fr et l'application Radio France. 8h28 sur France Musique. Alors avec un petit peu d'avance, mais on va avoir plein de choses à se dire et il est déjà à mes côtés. Notre invité est là, il s'est installé. Alors que veut réellement dire rendre hommage, surtout en musique? La formulation peut sembler un petit peu austère, voire pompeuse, et pourtant sous les notes de certains musiciens, rien de tel. Parce qu'un hommage n'est pas seulement un regard vers le passé, mais une relecture, une conversation, et puis une manière aussi de ne pas prendre trop les choses au sérieux, surtout quand le musicien célébré n'est autre que Eric Satie. Et dans son spectacle La Marche du Chien Noir, hommage à Satie, le saxophoniste, chef d'orchestre et arrangeur Johan Mirand nous plonge dans l'univers de Satie avec de nouvelles lorgnettes, un Satie sauce big band aux harmonies ravageuses. Bonjour Johan Mirand.
1: Bonjour Suzanne.
0: Merci d'être avec nous de bon matin.
1: Merci de m'inviter.
0: Ici à Montpellier. Est-ce que vous vous souvenez de la première fois que vous avez entendu la musique de Satie, qui est l'une des musiques du répertoire dit classique qu'on a le plus de chance de croiser dans la vie de tous les jours, cinéma, publicité?
1: Eh bien en fait, c'est une amie à moi qui m'en avait joué au piano quand j'avais 13 ou 14 ans. Et ça m'a tout de suite séduit, l'étrangeté des harmonies, et, le côté introverti aussi de sa musique et les mélodies si délicates. Ça m'avait beaucoup touché à l'époque. Et à l'époque, j'écoutais que du jazz et de la pop un peu dark, notamment les Cure, bref. Et ça me donnait envie en fait d'explorer le répertoire dit classique, comme vous dites.
0: Ce que vous avez fait plusieurs années plus tard, alors vous qui connaissez très bien maintenant la musique de Satie, qui avait mis les mains dans ses partitions, dans ses harmonies, qui avait arrangé sa musique, on va en reparler. Si vous pouviez passer une heure avec Eric Satie aujourd'hui, quelle serait peut-être votre première question?
1: Oula, je pense que je lui demanderais justement ce qui lui a donné envie de devenir compositeur. Parce que j'imagine qu'il a dû avoir, comme moi, des moments phares dans sa vie. Et je pense qu'en tant que musicien, on a tous, le souvenir d'un moment précis qui nous a donné envie de consacrer notre vie à cet art. Et je lui demandais ça. Ouais.
0: Et quel est-il, ce moment précis, vous concernant?
1: Ah, alors moi, franchement, ça dépend. En tant que saxophoniste, c'est vraiment un film. En fait, c'est un film de Pavel Lunguin qui s'appelle Taxi Blues. Voilà, où c'est l'histoire d'un saxophoniste et d'un taximan. C'est assez improbable comme film. C'est génial, c'est magnifique. Et le jeu du saxophoniste m'a complètement bouleversé. Et en tant que qu'arrangeur, compositeur, c'est un jour, c'est pas Satie pour le coup qui m'a vraiment envie de me jeter là-dedans. C'est un jour où mon prof d'écriture classique à Nantes, Christian Villeneuve, qui était un prof magnifique.
0: Conservatoire de Nantes, vous avez fait vos classes.
1: Il nous a quittés malheureusement. Et il avait joué La Passion selon Saint-Jean au piano. Et là, j'étais complètement subjugué. Et c'est vraiment ce moment-là qui m'a donné envie d'écrire pour toujours.
0: Alors ce spectacle, La Ballade du Chien Noir, imaginé pour le centenaire de la disparition de Satie, c'était l'an dernier. C'est une histoire, l'histoire du flâneur Satie qui aimait beaucoup marcher dans Paris. On est un petit matin comme ça de 1890. Satie sort du cabaret, le fameux cabaret Le Chat Noir. Il fait le trajet Montmartre-Arcueil chez lui à pied. Donc c'est l'histoire d'une promenade. C'est Paris dans les yeux de Satie. Ce concert, c'est un spectacle parce qu'il y a une dimension visuelle. Il y a un film comme ça qui est projeté.
1: Tout à fait. Sauf que malheureusement, vendredi, on ne pourra pas,
0: Oui.
1: Parce qu'on joue trop tôt.
0: Mais ça n'empêche pas, il ne fera pas assez sombre pour projeter les images. Mais ça n'empêche pas que vous nous en disiez un mot.
1: Oui, tout à fait. En fait, le film fait partie intégrante du projet. Il est téléchargeable grâce à un QR code qui est dans le disque.
0: Très bien.
1: Il y a des extraits aussi sur la chaîne YouTube de Label Bleu.
0: On en partagera quelques-uns, nos auditeurs.
1: Au passage, d'ailleurs, Benoît Delacaise et toute l'équipe. Donc oui, c'est un film en noir et blanc d'animation. Mais donc qui explicite en quelque sorte l'histoire que j'ai voulu raconter avec la musique, parce que dans mon disque précédent en fait Broadways, il y avait une histoire aussi, et un jour je l'ai raconté à un trompettiste qui remplaçait sur un concert. Il m'a dit que c'était extrêmement dommage que les gens n'aient pas l'histoire en fait à lire pendant qu'ils écoutaient la musique, et donc là je voulais pas faire cette erreur. Et donc on a fait un film carrément pour bien faire comprendre aux gens ce qui se passait, ce que la musique racontait en fait.
0: Alors on va écouter tout de suite, Joan Mirand, la troisième gymnopédie de Satie dont vous vous êtes emparée.

0: La troisième gymnopédie d'Éric Satie par le Red Star Orchestra, arrangement signé Johan Mirand, notre invité ce matin sur France Musique à Montpellier. Le concert de vendredi le 10 juillet est le dernier de votre tournée, la tournée La Marche du Chien Noir, ce spectacle
1: malheureusement
0: consacré donc à Éric Satie, dans le sillage du disque paru en 2024. On parle souvent des premières, Johan Mirand, mais les dernières, quelles saveurs ont-elles ?
1: Eh bien, on se dit qu'il va falloir tout donner, être le plus généreux possible pour garder le meilleur souvenir possible de ce programme.
0: Que faites-vous différemment avec vos musiciens sur scène par rapport aux premières dates ? Et à quel point peut-être un spectacle comme celui-ci se modifie-t-il en cours de route ?
1: Eh bien, vu que c'est quand même assez lourd à diriger, parce que c'est long et ça passe par plein de phases.
0: C'est un ensemble de 15 musicien, donc instrumentiste avant, et un quartet.
1: Et un quartet, voilà, on est 19 sur scène.
0: Donc il y a du monde sur scène, oui.
1: Voilà, et pour moi c'était quand même un gros challenge de direction. D'ailleurs j'ai pris une année de cours de direction pour y arriver, sous les conseils de mon pianiste Arnaud Roulin, que je salue au passage. Je pense ce qui évolue avec le temps, c'est surtout le fait qu'on soit tous de plus en plus à l'aise avec ce qu'il y a à jouer, et éventuellement même qu'on puisse se permettre des petites libertés, des petites surprises, voilà, de changer comme ça, en live, éventuellement, la direction d'un morceau, un tempo, la durée d'un ralenti, ou des choses comme ça.
0: Johan Mirand, donc on a entendu cette troisième gymnopédie, on reconnaît la mélodie, d'ailleurs c'est le cas dans chacune des reprises de cet album, même si vos arrangements, on l'a entendu, sont très variés. Que permet l'orchestre, le grand effectif, pour cette musique à la base minimaliste ?
1: Oui, ben
0: minimaliste
1: en fait,
0: dans le sens un instrument.
1: Le fait d'arranger pour grand orchestre, c'était un peu aussi un clin d'œil à l'humour de Satie, qui justement à l'époque refusait la choucroute wagnérienne, comme il disait. Il refusait d'écrire pour grand orchestre, et d'ailleurs il l'a fait à la fin de sa vie tout de même, mais justement... Lui préférait écrire des pièces pour piano quand tout le monde écrit pour grand orchestre, et moi j'écris pour grand orchestre quand tout le monde fait des trios piano.
0: Le même esprit de contradiction.
1: Voilà,
0: peut-être,
1: peu.
0: On le disait sur scène, vous êtes 19, dont voilà. Vous, saxophone, ténor et direction. Comment vos musiciens, les musiciens du Red Star Orchestra, se sont-ils emparés de Satie, et une partie de ce travail d'arrangement a-t-elle été collective en fait, ou est-ce que les partitions étaient complètement finalisées quand vous les avez posées sur les pupitres ?
1: Oui, non, c'est vraiment finalisé. Par contre, il y a beaucoup de place à l'improvisation, donc j'essaie de faire en sorte qu'ils puissent tous s'exprimer. En plus, il y en a avec qui je travaille carrément depuis 2009, donc je les connais vraiment très très bien. Donc je fais en sorte d'écrire pour eux, en fait, d'écrire de manière à ce qu'ils s'y retrouvent et qu'ils prennent plaisir à écrire des partitions. Donc, quelque part, ils participent de par leur personnalité même. Et c'est toujours un grand plaisir de les voir prendre du plaisir justement à lire ce que j'ai écrit pour eux.
0: Très bien.
1: Voilà.
0: On va continuer avec votre Satie, à découvrir votre Satie avec une autre gymnopédie, cette fois la première.

0: Un nouvel extrait du spectacle La Marche du Chien Noir, la première gymnopédie par le Red Star Orchestra. Alors on réduit souvent Satie à ses gymnopédies, Joan Mirand. Quelle facette moins connue du musicien et de l'œuvre de Satie avez-vous voulu faire découvrir au public avec ce spectacle ?
1: Eh bien, notamment son œuvre préférée, Les Sports et Divertissements, qui est une série d'une vingtaine de pièces fascinantes, qui sont toutes petites, mais qui sont d'une richesse harmonique et mélodique incroyable. Je trouve que pour moi, c'est ce qu'il a écrit de mieux, tout simplement. Je trouve que là, c'est vraiment l'apogée de son style. Après, il a repris les études à la Scuola Cantorum de contrepoint avec Vincent Dindy. Et ce qu'il a écrit après, pour moi, est plus convenu, moins original. Donc, en gros, pour moi, il y a trois Satie. Il y a le Satie des gynopédies et des gnossiennes, qui est donc très introspectif, très très doux, très calme, un peu sombre, que j'adore. Il y a le côté quasi, en fait, atonal de son travail, qui est mon préféré en tant que canaliste, entre guillemets. Je trouve que c'est là qu'il allait le plus loin dans sa recherche harmonico-mélodique. Ce qui n'était pas extrêmement, enfin, rythmiquement, pour moi, c'était pas un innovateur, mais par contre, mélodiquement, harmoniquement, c'est incroyablement avant-gardiste pour l'époque. Et donc, cette troisième période que j'aime moins, de parade, relâche, les ballets, qui sont pour moi moins originaux. Hein.
0: Arranger Satie, harmoniquement notamment, est-ce que ça a été évident ou ça vous a donné du fil à retordre ? On peut reprendre l'exemple de cette première gymnopédie qui est très planante.
1: Oui, en fait, justement, son langage harmonique me touche beaucoup et j'ai l'impression, presque l'impression que ça a été écrit pour moi. Enfin, disons que l'univers de Satie, je m'y suis toujours senti bien. Donc, ça a été assez facile de trouver des idées pour le tordre dans tous les sens. En fait, j'ai essayé d'arranger sur chaque pièce de manière différente. Dans le gymnopédie 1, par exemple, j'ai beaucoup réharmonisé, enfin, sauf dans la première partie qui en fait colle à l'harmonie, j'ai juste rajouté des lignes. La deuxième partie, qui est plus angoissante, est donc complètement réharmonisée. Dans d'autres, j'ai gardé complètement le texte. Par exemple, dans les sports et divertissements, c'est juste une réorchestration. C'est du pur Satie. J'ai pas touché, j'ai juste orchestré. Dans les ogives, par exemple, j'ai gardé le texte, mais en le faisant jouer triple forte, avec le quartet qui joue complètement free, en fait, qui joue une scène de guerre. Pour moi, j'ai utilisé le mot ogive comme ogive nucléaire. Et les ogives jouées telles quelles par l'orchestre triple forte, ça représente un peu comme une cathédrale. Et par contre, le quartet joue une scène de guerre, donc le côté nucléaire de la chose. D'ailleurs, le clarinettiste a sur sa partition à un moment solo nucléaire. Voilà, c'est tout ce qu'il a.
0: Les fameuses indications des compositeurs. Parce qu'il y a, en quelques mots, un fil narratif entre tous ces morceaux. C'est la promenade, on l'a dit, de Satie dans Paris by night, qui n'est pas tout à fait sobre.
1: Mais en fait, c'est pas forcément de nuit, parce qu'il se réveillait à Montmartre aussi.
0: Très bien. De nuit, j'entendais à l'aube, j'incluais l'aube dans la nuit.
1: Et pour le coup, il se réveille à Montmartre d'un cauchemar. Et après, il se met à marcher, donc c'est Montmartre, c'est très tranquille. En fait, la musique raconte vraiment toutes les émotions par lesquelles il passe. Et donc, les arrangements racontent ses émotions, voilà. Et aussi... les circonstances autour de lui, en fait, ça raconte à la fois ce qui se passe dans sa tête et ce qui se passe autour de lui. Notamment mes trois compositions, Montmartre, Châtelet et Arcueil, là c'est vraiment descriptif, donc c'est pas forcément introspectif. Par contre, la Gymno 1, en fait, c'est quand il arrive à Pigalle, donc là ça s'énerve un peu, on imagine la circulation, tout ça. Tout ça est raconté par le film.
0: Et par la musique aussi.
1: Oui, oui, voilà, tout à fait. Et à Pigalle, il a une remontée d'opium de la veille, et donc là, tout à coup, il part dans une transe psychédélique pendant laquelle lui vient la Gymno 1.
0: Très bien. Alors, on va quitter un petit peu Satie, on va se permettre, mais on va rester avec vous, Joan Mirand, et le Red Star Orchestra. Un petit standard tout de suite sur France Musique.

0: c'était My Way. Ça ne vous aura pas échappé, la voix de Thomas de Pourquerie, l'un de vos compagnons de route, Johan Mirand, dans ce projet de reprise des tubes de Broadway. Thomas de Pourquerie, accompagné par quelques musiciens du Red Star Orchestra. C'est l'un de vos arrangements. Qu'est-ce qui vous plaît dans ce métier d'arrangeur ?
1: Eh bien, en fait, ce qui est intéressant, c'est de chercher à trouver un angle d'approche qui n'aurait pas été envisagé préalablement. Donc, c'est presque ce qu'il y a de plus long, en fait, de chercher dans sa tête comment on va arranger notamment un tube aussi galvaudé que celui-là. Et voilà, il y a un moment où on trouve quelque chose et on le développe et soit ça prend pas, des fois ça prend pas, donc il faut repartir de zéro. C'est ça que je trouve le plus intéressant, c'est de trouver une idée originale en fait, de laquelle partir, et puis après, si on trouve la bonne idée, en fait l'écriture se fait un peu toute seule normalement.
0: Alors le Red Star Orchestra, vous l'avez créé en 2009, hein, il est aujourd'hui reconnu comme l'un des rares grands orchestres de jazz français à développer un répertoire qui est presque exclusivement constitué de créations et d'arrangements originaux. Vous privilégiez comme ça l'exploration sonore plutôt que de relire juste le répertoire traditionnel. Est-ce que c'est un défi sur le plan économique de maintenir ce cap artistique ?
1: Mais oui, complètement. En fait, par exemple, ce dernier projet sur Satie, on n'a jamais eu aussi peu de concerts.
0: Ah, quand bien même, c'est Satie qui est l'un des musiciens. Mais
1: oui, mais comme je disais à un ami dernièrement, faut croire que Satie est moins vendeur que Olivia Ruiz ou Thomas de Pourquerie.
0: Avec qui vous avez du coup tous les deux travaillé.
1: Aussi. Mais oui, et bon, j'avoue que ça m'a un peu surpris. Mais mon tourneur, Boris Jourdain, que je salue aussi au passage, lui n'était pas forcément étonné. Il me disait que Satie n'était pas en fait aussi... bien sûr qu'il est connu, mais pas aussi désirable, apparemment, que j'aurais pu le croire. Malheureusement, 100 ans après, Satie reste un peu le vilain petit canard de la musique classique. Et en plus, ces 100 ans, parce que le disque est sorti à l'occasion des 100 ans de sa mort, coïncidaient avec les 150 ans de Ravel. Donc c'est amusant de voir que même 100 ans après, leur rivalité reste toujours intacte.
0: Effectivement. Alors on va quitter Satie, on va le quitter franchement, on part dans une toute autre dimension. C'est Arthur Honegger, le premier mouvement de la 5e symphonie. On va écouter le début. Votre choix musical pour nous ce matin, Johan Mirand.

0: Arthur Honegger, le début, le tout début du premier mouvement de la 5e symphonie, ici par l'Orchestre Symphonique National du Danemark, dirigé par Neeme Järvi. C'est cette version précisément que vous avez souhaité entendre avec nous, Johan Miran, ce matin. Excusez-moi, j'ai envie de dire Miran à chaque fois, c'est vos...
1: Oui, oui, c'est mes origines arméniennes, voilà. J'imagine. Que...
0: Mais c'est Miran. Alors, Satie Honegger, il y a des liens, évidemment. Ils se connaissaient, ils fréquentaient les mêmes cercles parisiens. En quelques mots, pourquoi ce choix ce matin ?
1: Eh bien, pour moi, Honegger est un des compositeurs qui m'intéresse le plus parce que cette période, en fait, entre les post-romantiques et ensuite l'école de Vienne, est vraiment très très libre. Il se passe plein de choses à cette époque-là. Et c'est le style d'écriture vers lequel je me dirige, en fait, maintenant. Parce que à l'avenir, je compte me consacrer de plus en plus à la composition. D'ailleurs, j'ai pris une année de cours de composition là à Rennes avec Gonzalo Bustos. Je ne sais pas si vous connaissez le directeur de l'ensemble du Sillage, que je salue au passage aussi. Un super prof qui m'a fait découvrir vraiment des nouvelles voies, des nouveaux outils de composition que je vais mettre en œuvre à compter de cette année. Ouais, je suis en train d'écrire un quatuor de cuivre en ce moment. Donc Honegger est une inspiration vraiment forte pour moi.
0: Y en a-t-il d'autres, si vous deviez me donner un ou deux autres noms
1: Bien sûr, il y a Messiaen, dont j'ai étudié les techniques de son langage musical, un bouquin passionnant que je conseille à tous les arrangeurs et compositeurs. Il y a Ravel, évidemment, donc Satie, bien sûr. Qui je pourrais citer d'autres? Ligeti. Voilà, bon, un peu que des classiques. Hein.
0: Bah, ça m'amène à cette question. Après Satie et la Marche du Chien Noir, y a-t-il une autre figure, un autre univers artistique que vous aimeriez explorer en proposant un hommage comme ça, en réarrangeant, en arrangeant?
1: Eh bien, ça va rejoindre le choix musical qui va suivre. J'avais pour projet de faire un hommage à Albert Ayler. En fait, je l'ai déjà fait en quintette il y a longtemps. Et en big band, je suis sûr que ce serait super. Mais alors, déjà que Satie, ça a été dur à vendre. Alors Ayler, je pense, ce sera encore plus compliqué.
0: Et pourtant, on va l'entendre, Albert Ayler, dans cette reprise de Summertime, un tube s'il en est. Pourquoi cette version de Summertime vous touche particulièrement ?
1: Eh bien, en fait, elle a marqué vraiment un tournant dans mon développement en tant que saxophoniste. C'est-à-dire que quand je l'ai écouté, c'est Laurent Barden qui me l'a fait découvrir, que je salue au passage. Et quand je l'ai écouté, ça a été à la fois un ravissement et un peu un désenchantement. Un ravissement parce que c'est magnifique, vraiment j'ai été complètement bouleversé d'écouter ça. Et un peu un désenchantement parce qu'en fait j'écoutais en gros ce que j'étais en train de chercher. Parce que j'étais un jeune saxophoniste à l'époque, je débarquais au conservatoire à Paris. Et... en gros, j'ai écouté ce que j'essayais de jouer depuis des années. Donc après ça, c'était dur parce que ce que je pensais être en train de construire existait déjà. Donc il a fallu que vraiment je reparte, pas forcément de zéro, mais il a fallu que je change de voie, que je cherche des nouvelles directions.
0: Chercher des nouvelles directions, donc c'est ce que vous faites. Johan Miran, merci d'avoir passé ce moment avec nous sur France Musique, à Montpellier, d'avoir bravé la chaleur. Hein, déjà, de bon matin, je rappelle la date du concert du Red Star Orchestra. C'est ce vendredi, le 10 juillet, dans ce spectacle. C'est la dernière, La Marche du Chien Noir. Hommage à Eric Satie.

Et c'est la fin de notre matinale. La réponse à notre jeu était l'Africaine de Meyerbeer, composée en 1865, d'après l'histoire de Vasco de Gama, une intrigue qui reflète évidemment la vision européenne du 19e siècle sur les explorations coloniales. Bravo à nos trois gagnants, Céline Malter de Billy, Christiane Revaux de Mont-Saint-Barœil et Julien de Kervillers à Chartres. Merci d'avoir participé. Demain, nous aurons le plaisir de recevoir la mezzo-soprano Marianne Crébassa,

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4: Épisode 3, La barrière de la couleur. Nous sommes en 1952 à New York. Léontine Price a 25 ans. Cela fait déjà 8 ans qu'elle a quitté le Mississippi où elle est née. Elle est désormais une étudiante remarquée de la Juilliard School of Music, l'une des écoles les plus réputées du pays. Mais le temps des études est bientôt terminé. En effet, dans la même semaine, elle a reçu deux contrats pour deux productions différentes. D'abord, elle a été engagée pour chanter dans la reprise à Broadway de Four Saints in Three Acts, Quatre Saints en Trois Actes. Un opéra du compositeur Virgil Thomson sur un livret un peu délirant de Gertrude Stein. Mais surtout, il y a cet autre contrat qui va l'engager, elle ne le sait pas encore, pour plus de 2 ans de sa vie en transformant radicalement sa carrière. Elle a été choisie pour chanter l'héroïne de l'opéra Porgy and Bess de Gershwin.

Il faut bien comprendre ce que représente Porgy and Bess dans ce début des années 50. D'abord, c'est encore une quasi-nouveauté, car la création a eu lieu seulement en 1935. Mais il y a autre chose. L'opéra demande une distribution entièrement noire. C'est la volonté de Gershwin. Et puis, à cause de sa musique, inspirée du jazz, la place de l'œuvre n'est pas encore tout à fait définie dans le répertoire. Elle hésite entre grand opéra et show façon Broadway.

À l'origine de cette nouvelle production, la troisième seulement de l'œuvre, il y a deux personnages qui ont de grandes ambitions. Le metteur en scène Robert Breen et le riche producteur Blevins Davis. Ils ont réuni avec soin quelques-uns des meilleurs chanteurs du moment pour une production qui doit tourner dans tous les États-Unis avant de s'installer à Broadway au Ziegfeld Theater. Après un court mois d'intenses répétitions, le spectacle est finalement créé avec succès à Dallas. Les représentations s'enchaînent, Chicago, Pittsburgh, Washington DC, où ils se produisent devant le président Harry Truman. Partout, la production est acclamée. À raison de 4 représentations par semaine, c'est un moment d'intense apprentissage pour Leontine Price. Il faut gérer le rythme, la fatigue et les voyages. Et puis, le rôle de Bess demande une voix, mais aussi une vraie présence scénique.

Poussée par les conseils de Robert Breen, metteur en scène expérimenté, Léontine s'y donne tout entière, composant un personnage de femme rebelle. Sur les photos qui accompagnent le spectacle, on la voit posée dans son personnage de Bess, provocante, largement déhanchée, montée sur talons hauts, le regard sombre. Et c'est convaincant. Les journaux sont enthousiastes et soulignent son charisme sur scène. On lit ainsi dans le Washington Post « Léontine Price incarne la Bess la plus saisissante que nous ayons entendue et elle restera longtemps associée à ce rôle. Mais lorsqu'elle voudra chanter d'autres œuvres, une grande carrière l'attend, car sa présence scénique est à la hauteur de son chant. »

Pourtant, sur les affiches de Porgy and Bess, le nom de Leontine Price n'apparaît qu'en petit, en dessous de deux autres interprètes. Il s'agit de Cab Calloway, une grande star du jazz un peu sur le retour, et celui de William Warfield, qui chante le rôle de Porgy. Baryton basse à la silhouette imposante, William a 32 ans au moment où il rencontre Leontine. Elle n'est qu'une simple étudiante à Juilliard quand lui est déjà une star, chantant à l'international et faisant la une des magazines. Formé au chant classique, c'est grâce à Hollywood et à l'adaptation de la comédie musicale Showboat que le grand public l'a découvert. Alors qu'il aspire davantage à une carrière dans l'opéra, William Warfield se retrouve presque malgré lui associé à l'un des tubes de cette comédie musicale, Old Man Weaver, un rôle qui n'évite pas certains clichés.

Avec les voyages, la troupe est rapidement devenue une petite famille. Mais à force de jouer un couple sur scène, il se passe quelque chose d'autre entre Leontine Price et William Warfield. Bientôt, c'est officiel, la star et la jeune débutante ont entamé une relation. On peut lire dans les mémoires du baryton basse « Léontine m'a raconté plus tard l'agitation dans son dortoir chaque fois qu'elle se préparait pour l'un de nos rendez-vous. On s'échangeait des boucles d'oreilles, on empruntait une écharpe, on débattait sans fin du parfum à choisir. Mais quand je la voyais descendre l'escalier, elle était d'un calme parfait, sûre d'elle, presque un peu mondaine. Bref, une jeune femme très élégante. »

0: Nous sommes dans un restaurant à Chicago. William Warfield y a invité Léontine et deux autres amis qu'il a mis dans la confidence. Il est un peu nerveux. Sous la table, il tient dans sa main la bague qu'il a achetée et qu'il compte lui passer au doigt. Léontine lui jette des regards un peu étonnés, sans doute qu'elle a remarqué quelque chose. Du champagne arrive, on se prépare à faire un toast. C'est le moment que William attend pour passer à l'action. Sauf que l'anneau glisse entre ses doigts et se met à rouler sur le sol du restaurant. Le repas devient vraiment étrange quand Léontine voit tous les convives penchés par terre, se mettant à chercher quelque chose entre les jambes des clients. Mais elle a compris, et quand elle sort du restaurant, elle est désormais officiellement fiancée à William Warfield.
1: Wow.

Quelques jours plus tard, après une série de représentations à Washington, toute la troupe s'embarque dans des bus spécialement affrétés par la production de Porgy and Bess, direction New York. Et le 31 août 1952, dans l'Abyssinian Baptist Church de Harlem, Léontine et William se marient. Rapidement, car il faut déjà reprendre la tournée. D'ailleurs, en guise de cadeau de noces, la troupe leur a offert un retour en avion vers Washington, plus court et plus confortable que le bus. Le voyage de noces, ils verront plus tard.

0: J'ai pu demander à Léontine Price quelques instants d'interview. Est-ce que vous pourriez dire pour nos auditeurs qu'est-ce qu'exprime le livret? Qu'est-ce que fait Bess dans l'opéra? Qui est-ce, Bess?
1: Bess est la femme fatale dans le premier opéra. Et Bess devient la femme avec l'amour et émotion, et she becomes a soft woman.
2: Février 1953. Léontine Price est à Paris. La production de Porgy and Bess a pris une autre dimension. Une tournée d'un an est organisée dans toute l'Europe. Grâce notamment au lien entre le producteur Blevins Davis et le président Harry Truman, le voyage est même directement financé par le gouvernement américain. Pourquoi ? En cette période charnière de la guerre froide, la tournée s'intègre dans une politique plus large de soft power culturel américain. En circulant entre Vienne, Berlin, Londres ou Paris, le spectacle transforme Porgy and Bess en symbole de la diversité culturelle des États-Unis. Une manière de répondre aux attaques de l'URSS qui ne cesse de dénoncer le racisme américain. Pourtant, cette forme de propagande n'est pas sans ambiguïté. En effet, l'opéra de Gershwin propose une représentation un peu datée et folklorisante de l'univers afro-américain. Et puis, toute la troupe l'a vécu. L'égalité est loin d'être la règle aux États-Unis. Il a même fallu que la production se batte pour ne pas se produire devant des publics ségrégés. D'ailleurs, à cette même époque, le sud des États-Unis menace de s'enflammer.
3: Veuillez écouter la chronique de la Ligue des droits de l'homme. Monsieur Émile Kahn, président de la Ligue, vous parle.
4: La presse écrite et le journal parlé nous apportent une bonne nouvelle. Elle vient des États-Unis, où la Cour suprême, juridiction la plus haute, vient de se prononcer unanimement contre la ségrégation dans les écoles publiques. Cette sentence, qui fait honneur au juge, couronne une longue campagne d'Américains qui réprouvent, c'est leur honneur, toute mesure discriminatoire. Suffira-t-elle ? Dès à présent, elle soulève la colère des partisans et profiteurs de la discrimination, et déjà s'annoncent les manœuvres pour tourner ou violer la loi.

0: Je suis en pleine répétition avec Léontine et j'adore ça. Quel bonheur de pouvoir travailler la musique comme on pétrirait la matière. Et je suis ravi que Léontine m'ait demandé de l'accompagner pour ce concert. J'y prends un plaisir immense et elle s'améliore de jour en jour. Nous tenons là, je le sens, un talent hors norme. Celui qui s'exprime avec un tel enthousiasme, c'est le compositeur Samuel Barber. En 1953, il a reçu une commande pour un nouveau cycle de mélodies inspirées de poèmes médiévaux irlandais, les Hermit Songs. Il cherche la chanteuse idéale. Et c'est l'une de ses amies, professeure de chant, Florence Kimball, qui lui propose de venir entendre certaines de ses élèves.
1: Miss Kimball used to have her students.
2: Miss Kimball avait son groupe d'élèves. Elle nous donnait à chacun un nom de fleur. Vous savez, j'étais sa Rose American Beauty, pas si mal. Et puis, il y avait Samuel Barber, Giancarlo Menotti, Virgil Thompson. Toutes ces légendes étaient ses amies. Et elle nous présentait en disant, « Mon ami, je veux que tu écoutes la voix magnifique de ma jeune artiste. » Elle organisait des soirées dans son salon et nous montrions tout ce que nous savions faire. Et il y a une chose merveilleuse à propos de la formation que nous recevions à Julia. On nous apprenait très tôt à être très polyvalents. Et dans mon cas, c'était d'autant plus significatif que je n'aurais jamais, avant bien plus tard, aspiré à devenir une chanteuse d'opéra.

Grâce à sa professeure de chant à Juilliard, Léontine s'intéresse depuis plusieurs années à la musique de son temps. Elle chante Stravinsky, Virgil Thomson, Lou Harrison, mais aussi des Français comme Manuel Rosenthal, Francis Poulenc ou encore Henri Sauguet. Comme elle le dira elle-même à cette époque, elle est devenue la Girl Friday, l'assistante dévouée des compositeurs contemporains.

0: Leontine Price, la voix de l'Amérique, comme Jocteur Monrosier.
1: Revenons à Samuel Barber. Quand Leontine Price le rencontre, c'est l'un des grands noms de la musique américaine. Sam, comme l'appellent ses proches, est devenu mondialement célèbre, presque malgré lui, grâce au succès de son adagio pour cordes. Il faut dire que c'est un musicien précoce et doué, à la fois compositeur, pianiste, chef d'orchestre et même baryton. Dans la vie quotidienne, c'est un homme élégant, assez mondain, à l'esprit vif, voire piquant selon son humeur, car Barber est aussi un mélancolique plutôt ombrageux. Avec Leontine, le coup de foudre est immédiat et réciproque. C'est le début d'une amitié qui durera toute leur vie. L'alchimie est telle que la jeune soprano ose demander au célèbre compositeur de l'accompagner au piano pour la création de son cycle des Hermit Songs, un exercice que Barber déteste pourtant. Après un premier concert réussi à la librairie du Congrès, Leontine et Barber se retrouvent en 1954 dans les coulisses de Town Hall, l'une des salles new-yorkaises les plus courues pour la musique de chambre. C'est un moment délicat dans la carrière de Leontine, car il y a un monde dans le regard de la critique entre l'opéra de Gershwin, trop associé à Broadway, et le sérieux d'un grand récital classique. Avant d'entrer sur scène, Barber et Leontine tentent de se réconforter, mais ils sont tous les deux terrifiés dans la coulisse, bien conscients de l'enjeu de la soirée. Surtout avec un programme qui ose mélanger Handel, Barber, Sauget, Mahler et des spirituals. Alors peu importe si la presse n'est pas tout à fait unanime le lendemain, l'exercice est réussi, mais surtout une amitié musicale est née.

Mais où en est justement la carrière de Leontine Price au milieu des années 50 ? Après avoir passé plus de 2 ans dans la troupe, elle a quitté Porgy and Bess. Malgré le grand succès qu'elle a eu dans le rôle, elle ne veut pas chanter Bess pour le reste de ses jours. Il faut se rappeler que c'est l'un des seuls rôles du répertoire qui demande explicitement une artiste noire. C'est à la fois une chance, mais ça risquerait aussi de devenir une prison. Et elle le sait. D'ailleurs, c'est fini. Elle ne chantera pas d'autres productions de l'opéra, si ce n'est quelques extraits en concert avec William Warfield. Et même, elle refusera de participer à l'adaptation que prépare Hollywood en 1958. Paradoxalement, à cette époque, si les scènes des opéras américains leur sont encore largement fermées, les artistes noirs sont acceptés, voire recherchés, quand ils chantent des récitals, de la musique sacrée ou des concerts avec orchestre. Et justement, Leontine a signé un contrat avec Columbia Artist Management, la même agence que William Warfield. Et les concerts s'enchaînent, lui permettant de travailler avec de grands orchestres et les meilleurs chefs. Pendant ces années, elle fait ses armes en chantant le Messie de Handel, le Requiem de Verdi, ou bien la 9e symphonie de Beethoven, qui devient l'un de ses chevaux de bataille.

La vie s'améliore pour le couple Warfield-Price. Ils habitent désormais Vandam Street, au cœur de Greenwich Village. De la rue, on aperçoit une simple petite maison de style fédéral, en briques rouges. Au rez-de-chaussée, il y a un grand salon que Léontine aménagera peu à peu avec les couleurs qu'elle aime, du vert avocat et du bleu delphinium. Les pièces ne sont pas très larges, mais il y a plusieurs étages, largement assez pour loger les jeunes mariés. Et une nouvelle venue dans la vie de Léontine, Loulou Shoemaker. Loulou, c'est une vieille amie de William, née dans le sud au début du siècle, qui après une vie de travail modeste s'occupe désormais de sa cuisine et de son ménage. Elle joue un peu trop à la loterie et raconte beaucoup d'histoires, mais il prend soin d'elle autant qu'elle de lui. Loulou a accompagné William dans sa vie de célibataire, elle s'installera logiquement chez le nouveau couple comme gouvernante. Dans ses mémoires, William écrit « Loulou estimait qu'il était de son devoir d'observer de près Léontine et de me donner son avis. Mais ce à quoi je ne m'attendais pas, c'est que, une fois mariée, Loulou allait pratiquement adopter Léontine comme sa propre fille. Très vite, on aurait dit qu'elles étaient de vieilles amies et que c'était moi l'intrus. » Pour Léontine, après avoir vécu dans un foyer d'étudiante et avoir connu les hôtels en tournée, la voici enfin dans une maison à elle. Désormais, elle a tout l'espace qu'il lui faut pour travailler la musique. Une terrasse pour se détendre et même un petit jardin tout en longueur dominé par les grands immeubles new-yorkais. C'est aussi une maison joyeuse. Léontine et William organisent quelques soirées mémorables où l'on croise Samuel Barber et son compagnon, le compositeur Giancarlo Menotti, mais aussi Miles Davis ou encore la chanteuse et activiste Lena Horne. On y chante bien sûr et on y danse aussi, l'une des joies de Léontine. Pourtant, le jeune couple passe peu de temps dans cette nouvelle maison. Avec leurs tournées et leurs obligations, ils s'y croisent plutôt qu'ils n'y vivent. Et puis, avant une date importante, Léontine préfère s'installer à l'hôtel pour ne pas être déconcentrée.

0: 1955 est une année décisive.
1: Oui, madame Rosa Parks, femme de ménage, noire de peau, ose s'asseoir sur un fauteuil de la section des Blancs.
0: Alors qu'un boycott porté par le jeune Martin Luther King s'organise pour protester contre l'arrestation de Rosa Parks, le monde de l'opéra américain connaît lui aussi une petite révolution. Le 7 janvier, la légendaire contralto Marianne Anderson devient officiellement la première chanteuse noire à fouler les planches du Metropolitan Opera de New York. À 57 ans, après une carrière internationale et une vie consacrée à la musique, il était temps. Elle a été engagée pour le rôle d'Ulrika dans Un bal masqué de Verdi, le seul personnage qu'elle chantera sur cette scène.

0: Quand le rideau se lève, le public découvre Marianne Anderson déguisée en sorcière, préparant une potion. Ses mains tremblent alors que le chœur commence à chanter. Mais soudain, un tonnerre d'applaudissements monte de la salle, comme pour marquer ce moment historique. Visiblement troublée, Marianne Anderson met un peu de temps avant de maîtriser sa voix. Peu importe, une étape décisive vient d'être franchie. Ce soir-là, Leontine Price est dans la salle pour soutenir celle qui est son modèle depuis des années. On peut imaginer son émotion, mais aussi son impatience. Et si bientôt, c'était elle sur scène.
1: De la ville soit frais, tati, précis.

Elle a été choisie pour chanter Tosca, l'héroïne de l'opéra de Puccini, dans une production télévisée retransmise par la NBC. La chaîne diffuse en effet entre 4 et 6 opéras par an, tournés spécialement pour l'occasion en studio, la plupart adaptés et traduits en anglais. Une femme noire dans un grand rôle d'opéra à la télévision nationale américaine, ce sera une première. C'est le chef Peter Herman Adler qui l'aurait choisi lors d'une représentation de Porgy and Bess. Plus précisément, en l'entendant chanter ce passage. «

0: Adler en est convaincu. Cette jeune soprano doit être leur prochaine Tosca. Il la recommande alors à Samuel Chotzinoff, producteur de l'opéra-théâtre de la NBC. Chotzinoff et sa direction décident de soutenir ce choix, car il s'intègre en réalité à une vaste politique antidiscriminatoire de la chaîne.
1: There it is, everybody, the 59 Chevy. One look and you gotta say, it's all new, all over again.
0: Ce n'est pas avec n'importe quel rôle que le visage de Léontine entre dans les foyers américains, mais avec Tosca. Et ce choix est tout sauf anodin. Pendant des décennies, on a écarté les artistes noirs des scènes d'opéra au nom d'un vieil argument, le réalisme. C'est un paradoxe. À l'opéra, où les intrigues ne sont pas toujours vraisemblables, où les genres s'inversent facilement et où une diva de 50 ans peut encore incarner une jeune fille, un artiste noir, lui, ne serait pas crédible dans un rôle censé être blanc. En 1955, on peut encore lire dans le Time « Il existe tout au plus une douzaine de rôles du répertoire adaptés aux chanteuses noires. » Par exemple, on a toléré Marian Anderson dans le rôle d'Ulrika car il s'agit d'une sorcière, un personnage exotique si l'on veut. De la même manière, le baryton Robert McFerrin a pu faire ses débuts au Met en chantant un roi éthiopien, le père d'Aïda dans l'opéra de Verdi, car le livret précise que c'est un personnage noir.

Mais justement, Tosca ne fait pas partie a priori de ces rôles. Dans le livret, c'est une chanteuse romaine du XIXe siècle, mais aussi une femme passionnée et libre.

À l'écran, les producteurs le savent, on verra Léontine embrasser son amant, alors même que les mariages mixtes ne sont pas encore autorisés dans tous les États-Unis.

0: Et que dire de cette image où elle poignarde Scarpia, un homme blanc? C'en est trop pour certaines villes du sud des États-Unis qui refusent de diffuser la retransmission. L'affaire s'emballe et aurait de quoi faire paniquer d'autres jeunes chanteuses, mais pas Léontine.
1: C'était plutôt excitant ou bien vous aviez peur?
2: Non. And that is really the truth. I actually thought that this opportunity belonged to me because my country afforded it to me.
3: En fait, je pensais que cette opportunité m'était due parce que mon pays me l'avait offerte. Et mon élection était la preuve que mon pays voulait que j'aie cette chance. Il a joint le geste à la parole, comme tout pays démocratique, libre et merveilleux, où tout est à votre portée. Tout le monde autour de moi devenait fou, et je vis la même chose tous les soirs à l'opéra. Tout le monde s'agite, tout le monde est nerveux, tout le monde pique une crise, et tout ce qui m'inquiète, c'est ma voix est-elle intacte? Ai-je suffisamment répété? Ma souplesse va-t-elle produire l'effet que je souhaite? Et cette concentration m'a permis de faire abstraction de tout le reste. On ne peut pas se laisser décourager par des problèmes qui sont ceux des autres. Ce n'est pas mon problème.

0: Good afternoon, ladies and gentlemen. This is Robert Denton welcoming you to another presentation of the NBC Opera Theater.
1: Ce soir du 23 janvier 1955, le public américain découvre sur son écran de télévision une Tosca noire. Léontine, qui a travaillé pour adapter son jeu à la caméra, fait son apparition tout en élégance, en robe longue style empire, avec sa veste et son petit chapeau à plumes. Elle apporte au personnage toute sa jeunesse, sa passion, mais aussi la beauté magnétique de sa voix. La chaîne NBC reçoit des messages et des appels de tout le pays, certains pour féliciter la jeune soprano, mais il y en a d'autres qui dénoncent une propagande interraciale et vomissent leur haine. Pourtant, un cap a été franchi et la carrière de Léontine s'apprête à prendre une autre dimension. D'ailleurs, dans les années qui suivront, elle continuera à chanter pour la télévision d'autres rôles, dans La Flûte enchantée ou Don Giovanni de Mozart. La soprano résume. Mon nom, quel qu'il soit, s'est fait avec la Tosca pour la télévision de 1955.

Que faut-il retenir à la fin de ce troisième épisode ? Leontine Price n'est plus seulement la grande Bess de sa génération, elle est en train de changer de dimension. Aux États-Unis, les scènes d'opéra commencent timidement à s'ouvrir aux artistes noirs, et la soprano va bientôt occuper une place centrale dans ce mouvement. Comment va-t-elle devenir la star du Met, marquant par sa voix et sa personnalité le monde de l'opéra ? C'est ce que nous découvrirons dans le prochain épisode.

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Un large extrait de l'acte 1 de Madame Butterfly de Puccini, un rôle qui fut très important dans la carrière de Leontine Price. Autour de la soprano, on trouve notamment le ténor Richard Tucker et le baryton Philippe Mairo. Le chœur et l'orchestre d'opéra de la RCA italienne étaient placés sous la direction d'Erich Leinsdorf dans cette très belle intégrale. Place à Mozart.

Ach, ich fühl's. L'air de Pamina dans la flûte enchantée de Mozart avec Leontine Price et Peter Hermann Adler à la tête du New Philharmonia. Tout de suite, retrouvons la soprano sur la scène du Met pour la grande scène de confrontation entre Aïda et Amneris, incarnée par Grace Bumstead.

Le public du Met qui applaudit à la fin de ce duo de l'acte 2 d'Aïda de Giuseppe Verdi. Une confrontation au sommet entre Leontine Price et Grace Bunbury, avec à la tête de l'orchestre du Met le chef Thomas Schippers. Et pour finir, une petite touche de mélancolie.

0: They Didn't Believe Me, de Jérôme Kern par Leontine Price. Un extrait de ce très beau disque avec le compositeur, chef et pianiste André Previn. Et c'est déjà la fin de cette émission. Merci à toute l'équipe. 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
5: Attention au passage d'un train.
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6: Bonjour à tous, très heureux de continuer cette semaine d'Été Classique avec vous. On est ensemble jusqu'à midi moins le quart sur France Musique, avec aujourd'hui un fil conducteur que j'ai souhaité à mi-chemin entre le étonnant et peut-être le déstabilisant. J'aimerais vous proposer d'entendre toute une galaxie de morceaux qui, comment pourrait-on dire, qui ne sont pas nés à la bonne époque. Des anomalies d'époque, de style. Des créatures musicales étranges, en d'autres termes, qui nous emmènent ailleurs, dans des endroits insoupçonnés. Et on commence tout de suite avec les étourdissantes litanies de Jean Alain, une œuvre pour orgue composée en 1937 entre incantations et rythmes effrénés du chemin de fer, qui est ici arrangée pour orchestre baroque.

C'est presque du rock progressif ici avec les Litanies de Jean Alain, une œuvre pour orgue de 1937, transcrite ici pour orchestre baroque par Simon-Pierre Bestion pour son ensemble La Tempête. C'est sorti chez Alpha en 2023 pour ouvrir notre été classique du jour consacré aux anomalies. Et pour continuer dans le domaine des légères erreurs de trajectoire temporelle, à l'aube des années 50, Dimitri Shostakovich se dit « On me demande d'écouter des pianistes jouer du Bach, mais... » Aucun compositeur de maintenant ne semble intéressé pour continuer à écrire des préludes et fugues. Qu'à cela ne tienne, il s'y colle lui-même. Écoutons donc deux petits extraits de ses préludes pour piano, le premier en Do majeur et le cinquième en Ré majeur. Et là aussi, même si l'on est au milieu du XXe siècle, la musique baroque n'est pas bien loin.

Deux petits préludes dans l'esprit de Jean-Sébastien Bach, c'est signé par Dimitri Shostakovich en 1951 et interprété ici par Yuliana Avdieva. Un tout petit peu avant Bach justement, écoutons un peu de véritable musique baroque signée Heinrich Biber, mais alors dans cette Battaglia à 10 qui décrit une compagnie de mousquetaires désordonnés et passablement éméchés, Biber écrit une superposition de rythmes et de couleurs harmoniques qui fait bien plus penser aux échos des fanfares qui se superposent dans les joyeuses cacophonies imaginées par Charles Ives au début du XXe siècle. Pourtant, ici, on est au XVIIe. Alors, c'est pas pendant toute la pièce, mais quand ce moment arrive, accrochez vos ceintures.

Comme aurait dit Pierre Desproges, étonnant, non? C'était la Battaglia à 10 de Heinrich Biber. Et si vous aimez la musique baroque, vous aurez sans doute reconnu les timbres précis et la vista du Concert des Nations, dirigé par Jordi Savall dans notre été classique du jour, comme un panorama d'anomalies. Et on continue vaillamment avec l'américain John Adams, qui a relevé ce défi fou en 1995 avec « I was looking at the ceiling and then I saw the sky », littéralement « j'étais en train de regarder le plafond et soudain j'ai vu le ciel », une comédie musicale qui évoque le tremblement de terre de Los Angeles en 1994. Ici, on est encore dans notre thème du jour autour des anomalies. C'est vraiment dans l'ambiance de ces opéras ou d'œuvres pour orchestre, mais avec des voix pop et des synthétiseurs. Écoutez ces magnifiques airs. Ou chanson, on ne sait plus trop.

Donc ça, en fait, sur le papier, c'est de la musique contemporaine, puisque c'est composé par John Adams, qui est un maître de l'opéra et du symphonique. Si vous avez déjà écouté sa musique, on peut reconnaître ses tournures, sa façon de faire. Pourtant, ici, c'était extrait d'une comédie musicale. Trois petits passages tirés de « I was looking at the ceiling and then I saw the sky ». Une anomalie du minimalisme américain qui n'est pas prête de s'arranger, puisqu'en 2011, pour rendre hommage au maître de la comédie musicale Stephen Sondheim, on demande à Steve Reich, le compositeur très sérieux de Different Trains, de composer une œuvre à partir d'une chanson écrite par Sondheim. Reich choisira un extrait de la comédie musicale Sunday in a Park with George avec la chanson Finishing the Hat. Donc ici, l'anomalie est la suivante. Une chanson de Broadway, arrangée pour deux pianos par le maître du minimalisme dans son plus pur style. C'est à n'y rien comprendre.

l'alliage entre l'élégance de la mélodie de Sondheim, les harmonies mélancoliques et les rythmes entêtants de Steve Reich, ça faisait vraiment mouche dans ce magnifique Finishing the Hat, interprété par le pianiste Anthony DeMar. Restons dans le piano et dans une certaine forme d'anomalie aussi, avec une chanson des Beatles, dans la version unique du pianiste de jazz Brad Meldo. Meldo dépasse les frontières du jazz pour nous emmener complètement ailleurs. Babies in Black sur France Musique.

La poésie unique et entre les univers de Brad Meldo dans cette reprise de Babies in Black des Beatles. Dans notre playlist du jour façon catalogue d'anomalies et d'étrangetés, je reste dans les liens entre savant et populaire pour vous faire entendre une valse, oui, une valse de Vienne. Composée en 1880 par Johann Strauss II, c'est un de ses tubes, Rose du Sud. Sauf que là où ça devient intéressant, c'est que cette valse a été arrangée en 1921 pour un ensemble improbable, mêlant cordes, piano et harmonium, par Arnold Schoenberg, le père de l'avant-garde du XXe siècle. Voilà une rencontre qu'on n'attendait pas.

Marie-Joseph Judo, piano avec des membres de l'orchestre Poitou-Charentes, dirigé par Jean-François Esser, dans cette transcription de la valse Rose du Sud de Johann Strauss II, réalisée par Arnold Schönberg. Une espèce de rencontre du troisième type dans notre été classique d'aujourd'hui autour des anomalies musicales jusqu'à midi moins le quart. Et j'ai peur que vous ne soyez pas prêts pour ce qui va suivre. Vous avez entendu Arnold Schönberg arranger Johann Strauss. Mais connaissez-vous cette version complètement dingo du classique de l'avant-garde du XXe siècle, le Pierrot Lunaire de Schönberg donc, mais arrangé pour orchestre de jazz et surtout avec des rythmes un peu hors contexte. La musique du cabaret viennois d'avant-garde des années 1910, mais avec des phrases swing et des rythmes cubains et brésiliens. Vous pensez que ça n'existe pas? Eh bien, attendez deux minutes.

Une petite sélection du Pierrot Lunaire d'Arnold Schoenberg, arrangée tout récemment par le pianiste de jazz Aaron Winski. C'est sorti au disque cette année en 2026 sur le label Speculative Records. Alors, la musique classique, voire l'avant-garde adaptée en jazz, on vient de l'entendre, mais est-ce que vous connaissiez les œuvres de concert de Keith Jarrett, qui est sans doute un des plus grands pianistes de jazz du XXe siècle? Et oui, en effet, Jarrett a aussi écrit des œuvres de musique classique. Ça paraît inattendu tant il est sans doute reconnu comme un des plus grands improvisateurs de l'histoire du jazz. Et vous allez l'entendre, sa sonate pour violon et piano n'a, mais alors, strictement rien à voir avec du jazz. On est plus dans Britten qu'autre chose et c'est vraiment troublant.

Celebration, le premier mouvement de la sonate pour violon et piano de Keith Jarrett. Oui, oui, vous n'avez pas rêvé. Michel Makarski était au violon, accompagné, comme on pouvait s'en douter, par le compositeur en personne au piano. Dans les anomalies de tous ordres qui nous occupent ce matin dans Été classique, cette sonate figurait quand même en bonne place. Mais vous saviez qu'un de nos plus grands compositeurs contemporains avait écrit une de ses dernières œuvres comme une espèce de grand pot-pourri d'œuvres, non pas de lui-même, mais de la musique du 19e siècle, allant même jusqu'à imiter le style dans ses moindres détails, tout en le transformant au gré de ses envies. C'était une expérience aux confins du réel que Thomas Hadès s'est donc livré avec son ballet Inferno, d'après l'Enfer de Dante, Les voleurs, dans le style du cancan d'Orphée aux Enfers d'Offenbach.

Du bon goût, du bon goût. On en redemande avec Les Voleurs, la quasi-fin de Inferno de Thomas Hadès, comme une faille spatio-temporelle dans l'histoire de la musique. Et pour conclure notre voyage inattendu de ce matin au cœur d'une série d'anomalies musicales, je vous propose un dernier exemple, et pas des moindres, le trio pour violon, violoncelle et piano de Jérôme Ducrot. Autant il y avait un second degré et un humour iconoclaste évident dans Inferno de Thomas Hadès, autant Jérôme Ducrot, lui, nous pose la question, il nous interroge. Pour de la musique d'aujourd'hui, ce que vous allez entendre a été composé en 2007. Le langage utilisé, lui, paraît d'une autre époque, entre César Franck, le Fauré du Requiem et le premier Richard Strauss. Chronologiquement, c'est de la musique contemporaine, pas de problème. Esthétiquement, on n'est pas vraiment dans les attentes de la modernité. En tout cas, sans jugement, on se questionne. C'est quoi la musique d'aujourd'hui dans le fond? C'est une esthétique? Mais à ce moment-là, Bieber, que l'on a entendu au début de l'émission, c'était de la musique contemporaine, alors que non, c'est baroque, on était au XVIIe siècle. On ne sait plus quoi penser. Qu'est-ce qui est dans la norme? Qu'est-ce qui vient toucher la limite? En fait, tout ça, ce serait pas une anomalie?

0: L'adagio du trio de Jérôme Ducrot, une œuvre de 2007, comme la faille temporelle ultime, par Missa Yang au violon, Jérôme Pernaud au violoncelle et le compositeur au piano, pour conclure notre émission consacrée aux anomalies musicales dans été classique. Avec moi en studio ce matin, il y avait Étienne Rouche à la technique, attaché de production Martine Moni. À midi, vous retrouvez Hippolyte Pérez et l'agenda de l'été. Et quant à moi, je vous donne rendez-vous tout à l'heure à 14h pour un concert de l'après-midi capté au Festival de Montpellier avec rien de moins que Evgeny Kissine au piano. Et je vous laisse maintenant en compagnie du troisième épisode du journal intime de Marilyn Monroe.
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2: People associate blonde hair, diamond you consider dumb.
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4: Chapitre 3, la naissance d'un fantasme. Là, elle est parfaite ici, juste ici. À gauche, si on se place du côté du spectateur, juste au-dessus de ma lèvre supérieure. C'est la mouche de la coquette, m'a glissé Johnny dans un sourire après avoir admiré le travail de la maquilleuse. Une mouche, ce petit point noir qui imite le grain de beauté.
5: If I know just what to say when some trouble heads his way.
4: Ma route solitaire a croisé celle de Johnny durant l'été 1949, l'été de mes 23 ans. Je m'étais remise à accepter tous les emplois de mannequin, d'hôtesse et d'escorte. J'avais faim, un loyer à payer. Et ce corps, mon seul talent, eh bien qu'il serve. Et puis j'étais triste, si triste. Et quand je ne sais plus qui être, je cherche toujours une réponse dans le regard d'un homme. Johnny Hyde, petit homme adorable, riche à millions et le meilleur agent d'Hollywood. Le créateur de célébrités. C'est comme ça qu'on nous a présenté. Il a suffi que nous nous croisions dans quelques-unes de ces soirées de Los Angeles où traînent les gens du cinéma pour qu'il me prenne sous son aile sans que je ne demande rien. Ou peut-être qu'au contraire, tout en moi suppliant en silence, je ne sais pas.
6: I want you to help me.
4: Johnny Hyde est devenu mon nouveau daddy. Quand j'y pense, cet homme puissant se prosterne à mes pieds. Moi, la petite starlette pitoyable, blonde idiote, apparue dans 4 mauvais films déjà oubliés. Il est fou amoureux et il dit que je vais devenir la plus grande star de tous les temps. Mais d'abord, il a fallu me faire opérer le bout du nez. Très légèrement. Johnny m'a convaincue et il a tout financé. À la clinique, on m'a enregistrée sous le nom de Joan Newman. Ces temps-ci, je dois rester cloîtrée chez moi avec ce pansement au milieu du visage. J'ai hâte de voir le résultat. Un nez affiné et un front plus aristocratique. Ça m'a fait un mal de chien. On m'a épilée pour modifier l'implantation de mes cheveux, comme Rita Hayworth. Johnny dit que ça a lancé sa carrière. On lisse mes cheveux, on les raccourcit, on les décolore, encore plus blonds, presque blancs. Que tu es belle, Marilyn. Johnny croit en moi. Il est arrivé dans ma vie à temps. J'étais au bord du désespoir. Printemps 1947. Cette fichue timidité me paralyse encore et toujours. J'ai décidé de prendre des cours de théâtre. J'y mets toutes mes économies. À l'Actors Lab, je suis l'élève la plus assidue. Je fais de mon mieux. Je rêve de New York et qu'on me respecte comme une grande artiste. Je me vois en héroïne tragique, en Anna Karenine ou en Lady Macbeth. Et pendant ce temps, je joue les serveuses dans Dangerous Years. Août 1947. La Fox ne renouvelle pas mon contrat. Retour à la case départ? Le chemin vers la gloire est si long. Je doute de moi. Qu'est-ce qui cloche? Je sors peu, sauf pour les photos.

0: Avril 1948. Tantana est morte. Il fallait s'y attendre, mais la perdre, elle, c'est trop dur. C'est la seule qui aima vraiment la petite Norma Jean. Elle ne m'aura même pas vue réussir. Je reste une ratée. Elle ne saura même pas que j'ai été engagée par la Columbia. On l'a enterrée hier et quand tout le monde est parti, je me suis allongée dans une tombe ouverte juste à côté d'elle. J'ai eu l'impression, un instant, qu'elle me serrait encore un peu contre elle. Juillet 1948. Natacha. Se peut-il que la famille dont je rêve depuis toujours soit désormais cette femme austère, vêtue de noir, au fort accent autrichien? Je me suis présentée chez elle au printemps. Miss Natacha Leites, professeure d'art dramatique de la Columbia. Elle m'apprend à respirer, à poser ma voix, à ne pas me cacher. Elle me dit d'aller chercher mon jeu au fond de moi-même. Je ferai tout ce qu'elle me demande. Un rôle ! Enfin un rôle !
1: I've been on my own since I was 15. This show is my big chance.
0: Natacha m'a raconté comment elle a harcelé Harry Cohn, le redoutable patron de Columbia.
1: I would love to meet you.
0: Le film s'appelle Ladies of the Chorus. J'ai 2 mois pour apprendre à chanter. Fred Karger est le professeur de musique de la Columbia. Natacha m'a envoyé chez lui pour préparer mon rôle. Que va-t-il faire de mon petit

Depuis 3 semaines, j'apprends à chanter et je tombe amoureuse. Pour la première fois de ma vie. Fred aussi, j'espère. Il aime ma voix. Il me dit qu'il y a quelque chose à faire. Je débarque chez lui dès que je peux. Pour son fils et Nana, sa chère maman, je fais la cuisine, la vaisselle, le ménage. Je suis sûre qu'il va me proposer de m'installer pour de vrai. Je guette le moment. En attendant, on travaille ma chanson « Every baby needs a daddy ». On la croirait écrite pour moi. J'aimerais l'épouser, faire un mariage d'amour cette fois. J'attends ses appels tous les jours.

0: peux pas t'avoir comme épouse. Tu t'es vue ? Une fille comme toi qui couche avec tout le monde. Non, chérie, t'es un sexe symbole, pas une mère de famille. Les reines du musical est en salle. Les critiques ne sont pas mauvaises. Tom Grace m'a appelée. Sobre, pour une fois, elle avait lu le journal. Belle performance d'une certaine Marilyn Monroe à la voix intéressante. Une vraie présence. Les critiques te remarquent. Tu y es, ma chérie. Le grand patron de la Columbia m'a convoqué. Il voulait m'emmener sur son yacht. J'ai refusé ses avances. Je suis virée. Non, Tom Grace, je n'y suis pas encore. Nous sommes au début de l'année 1949 et je vis uniquement des séances photos qu'on me propose. Pour $50, j'ai accepté de poser nue pour un calendrier. Je n'ai plus un radis. 1950, convoqué pour un casting. Enfin ! Grâce à Johnny, je le sais bien. The Asphalt Jungle de John Huston. Très beau scénario. Difficile. Oh, comme je le veux, ce rôle. Quand je suis entrée dans la pièce pour mon bout d'essai, les techniciens se sont tus. Et maintenant, passons au texte, mademoiselle.
1: Sorry, Uncle Mark. I tried.
2: You did pretty well.
0: Aucun son. Est sorti de ma bouche aussi peu. Un petit filet de voix timide. Le contraire de ce qu'on avait travaillé avec Natacha. Je suffoque et M. Huston s'impatiente. Je demande à recommencer et il hausse les épaules. À la fin, il ne m'a pas regardé et quand j'allais passer la porte dépité, il a dit « C'est bon, vous n'aviez pas besoin de remettre ça, vous aviez déjà le rôle. » Les petits rôles se succèdent, toujours la blonde sexy. Right Cross, The Fireball, Hometown Story, puis All About Eve, de Mankiewicz. Mais sur le plateau, la peur me cloue. J'arrive en retard, je trébuche sur mes mots, encore et encore, trop de prise. Je vois bien que j'insupporte mes partenaires de jeu.
3: We've never met, maybe that's why.
4: Miss Caswell is an actress, a graduate of the Copacabana School of Dramatic Art.
0: Je joue la débutante et... j'ai l'impression de l'être plus que jamais. À la Fox, les lettres affluent depuis Yves. On réclame mes photos. On dit que tout le courrier est pour moi. Je n'en reviens pas. Ils sont des milliers à m'écrire. Alors la Fox me propose un nouveau contrat. 7 ans, $500 par semaine. J'impose Natacha comme coach personnel. Je ne peux plus m'en passer. Elle me tient debout quand tout vacille. Johnny est mort le 18 décembre. Il m'avait proposé de l'épouser pour me mettre à l'abri et j'ai refusé. J'ai refusé ses millions, ses villas. In my solitude. À l'avenir, je ne me marierai plus que par amour et je me ferai seule. On me réclame partout, je devrais être heureuse, alors pourquoi ce vide ? Aux obsèques, je me jette sur le cercueil et je pleure comme une enfant. J'ai perdu mon père, encore une fois. J'avale beaucoup de médicaments.
5: Oh, good morning, Mr. McKinley.
6: Good morning, Harriet. Bring in your book in the mail.
5: Yes, Mr. McKinley.
0: Janvier 1951. Ma seule manière d'être quelqu'un, c'est de jouer quelqu'un d'autre. On tourne As Young As You Feel, une comédie sans âme. Puis Let's Make It Legal. Je joue une jolie mannequin qui veut épouser un millionnaire. Original, non?
7: Huey!
8: Hello, Joyce.
7: Honey, those pictures you were taking of me were just marked. They're running one in the newspaper tomorrow. They say the rest will surely be taken by the magazine.
0: Je suis un fantasme. On me l'a bien appris et je le resterai. C'était le fameux soir du galet de la Fox. Ils étaient tous assis. Le dîner avait déjà commencé. Je suis entrée, seule, radieuse. Ma petite robe noire a fait taire la salle, s'il savait. Combien de robes essayer, combien de larmes devant le miroir à me trouver moche, trop grosse, vulgaire. Le président de la Fox m'a tout de suite fait asseoir à côté de lui. Et ce matin, Natacha m'a dit que la direction du studio avait reçu l'ordre. Désormais, on traitera cette fille comme une star. Il est rare qu'une semaine passe sans que le visage de Marilyn Monroe s'étale en couverture. Quel sourire! Sauf que moi, je me sens si seule. Je pense à mon père, le grand absent de ma vie. Qui est-il? Ça m'obsède. J'ai bien dû finir par admettre que ça n'était pas Clark Gable comme Tom Grace me l'avait dit, petite fille. J'ai fait mes recherches depuis le temps et j'ai trouvé son numéro, Monsieur Gifford. Je n'ose pas appeler. J'ai appelé, mais il a refusé de me reconnaître. C'était catégorique. J'ai une famille, vous comprenez, m'a-t-il dit. Une famille. Et ça n'est pas moi, hein, ça non. C'est ce qui m'a fait le plus mal. 1er juin 1952. J'ai 26 ans aujourd'hui et j'apprends que je suis désignée pour partager l'affiche avec Jane Russell, que j'admire beaucoup, dans la prochaine comédie musicale de Howard Hawks. Les hommes préfèrent les blondes. La superstar du box-office désormais, c'est moi. Je joue Lorelai. Je l'aime bien, ce rôle. Lorelai est bien plus intelligente qu'il n'y paraît. Elle a une sacrée répartie. Par exemple, j'adore cette réplique. Je peux être intelligente quand il le faut,

0: que tard dans la nuit, danser, chanter. J'aime ça, mais je dois me concentrer énormément. J'ai peur de ne pas être à la hauteur. Je me suis fait prescrire des amphétamines pour tenir le rythme. Le tournage va bientôt commencer. Pour mon grand numéro chanté, je suis sur fond rouge, entourée de boys en costume noir qui me tendent des diamants. William, le designer, m'a montré le costume qu'il a confectionné. Une robe fourreau, rose bonbon, avec un nœud gigantesque dans le dos et les gants assortis. Les hommes préfèrent les blondes rencontrent un succès phénoménal. Je reçois plus de 5000 lettres de fans par semaine. Jane Russell, ma partenaire à l'écran, m'a écrit « Tu n'es pas seulement une star, chérie, tu es une superstar !» Comme c'est étrange d'arriver au sommet quand on l'a si souvent rêvé.
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5: Merci d'être avec nous, il est midi, nous sommes ensemble jusqu'à 13h.
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5: Bonjour à toutes, bonjour à tous. Tout l'été, France Musique vous accompagne au cœur des festivals et on vous fait gagner des places pour vous y rendre. Notre tour de France nous emmène aujourd'hui à Hérisson dans l'Allier, à Oloron-Sainte-Marie dans les Pyrénées-Atlantiques, à Monnetet-sur-Allier et à Colmar, où se trouve le chef Alain Altinoglu qui nous passera un petit coup de fil pour parler

L'air pour Madame la Dauphine, issue de L'Idylle sur la paix de Jean-Baptiste Lully, interprété par le Musica Antica de Cologne, dirigé par Reinhard Goebel. Ouvrons nos agendas. Nous sommes le 8 juillet 2026. Il y a 4 siècles, une des rares femmes peintres de l'histoire a subi un viol et elle a retranscrit l'agressivité masculine dans ses tableaux. Elle est née il y a très exactement 433 ans jour pour jour, le 8 juillet 1593. Je vous parle aujourd'hui d'Artemisia Gentileschi. C'est une peintre italienne née à Rome. Elle se met à la peinture en suivant les traces de son père qui est peintre lui aussi. Le problème, c'est que nous sommes en 1611 et que l'enseignement de la peinture et des beaux-arts en général est interdit aux femmes. Mais le père, Orazio, sent que sa fille a du talent, alors il veut la pousser à se perfectionner. Il trouve donc une solution, il demande à l'un de ses amis, Agostino Tassi, de former Artemisia. Plusieurs leçons se passent normalement, mais un jour, Orazio, le père d'Artemisia, doit s'absenter. Agostino Tassi en profite pour agresser, pour violer son élève, Artemisia, elle avait alors 18 ans. Mais ça ne s'arrête pas là. Orazio porte plainte au nom de sa fille et l'affaire finit devant le tribunal papal. Nous étions à Rome. Pour vérifier si ce qu'Artemisia dit est vrai, on lui fait subir un examen gynécologique très violent pendant son procès. Selon certains historiens, historiens de l'art, la violence aussi bien physique que morale qu'elle a ressentie a donné naissance à ce tableau, Judith décapitant Holoferne, en 1612. Certains y voient comme une vengeance, tout d'abord parce que le personnage décapité a les mêmes traits qu'Agostino Tassi, qui a violé Artemisia, et ensuite parce que la femme qui tient l'arme est dans la même position qu'Artemisia pendant l'agression qu'elle a subie. Roland Barthes, dans son analyse du tableau, va plus loin. Comme il y a en réalité 2 femmes qui attaquent Holoferne, 2 femmes qui s'opposent aux 2 hommes de ce procès, le père Orazio et le maître Agostino. Alors pour Artemisia, dont la souffrance n'était ni écoutée par son père qui a porté plainte pour sauver son propre honneur, ni par la justice, il semble que la peinture ait été le seul moyen d'expression. Artemisia Gentileschi était née le 8 juillet 1593, il y a 433 ans jour pour jour. On écoute bien sûr Judith triomphant devant la barbarie d'Holoferne, oratorio de Vivaldi.

0: L'air d'Holoferne issu de cet oratorio de Vivaldi Iudita Triumphans. Jordi Savall dirigeait le Concert des Nations, la mezzo-soprano Marina Delizo interprétait Holoferne. Vous êtes bien sur France Musique, vous écoutez l'agenda de l'été, il est midi 9. Et ce dimanche a débuté le Festival International de Colmar. Nous recevons ce midi son directeur Alain Altinoglu. Bonjour monsieur.
1: Bonjour.
0: Depuis 1979, le festival a reçu les plus grands noms de la musique, Jesse Norman, Rostropovitch, Yehudi Menuhin, Martha Argerich. Et en 2023, après 3 ans d'absence, le festival renaît avec vous, Alain Altinoglu. Vous avez écrit dans l'édito qui donne le ton de la programmation de cette saison que vous vouliez, je vous cite, « créer du lien avec les autres, se rapprocher, écouter l'autre et l'entendre, en particulier dans le contexte actuel, comme vous dites. » Comment on crée une programmation à partir de cette contrainte, cette idée que vous vous êtes donnée ?
1: Ah oui, alors, je ne prends pas ça comme une contrainte, mais plutôt comme un plaisir de communiquer. C'est vrai que depuis que je suis directeur musical du Festival International de Colmar, j'ai l'habitude de me balader dans la ville, qui est magnifique, hein, de Colmar, et de croiser les festivaliers qui me disent « Ah, oh, on a vu le concert hier, on a beaucoup aimé cette œuvre, est-ce que l'année prochaine, etc. » Et on mélange un peu le public, les artistes, et ça, c'est quelque chose d'absolument formidable dans notre festival. Et évidemment, par les temps qui courent, qui sont très difficiles, d'être dans une salle magnifique, comme l'église Saint-Mathieu par exemple, et d'écouter de la musique tous ensemble, ça aide à nous calmer, nous divertir, élever l'âme, et c'est tout le bénéfice de la musique classique, je crois, en général.
0: Concrètement, que se passe-t-il dans votre tête? Vous vous dites « je veux de la musique qui parle d'amour, des duos qui s'entendent bien ».
1: Non, alors, une de mes priorités, d'abord, c'est de faire une programmation la plus intéressante, éclectique possible. Ça veut dire qu'un festivalier qui vient à Colmar pendant 2, 3, 4 jours va entendre aussi bien de la musique contemporaine, du baroque, du classique, des morceaux connus, des morceaux qu'il va découvrir. Et pareil pour les artistes. On a autant des artistes extrêmement célèbres en France, comme Nathalie Dessay, Renaud Capuçon, Grégory Sokolov ce soir, mais aussi de jeunes artistes que les gens connaissent pas ou qui jouent très peu en France. Par exemple, on va recevoir l'orchestre de Bamberg, qui est un des plus grands orchestres du monde, avec leur grand chef Jacob Rucha, et qui se produisent très peu en France, par exemple, et ils seront cette année au festival chez nous à Colmar.
0: Vous avez récemment parlé d'une époque de repli sur soi constant, d'une époque qui remet en cause la science de façon permanente. En quoi la musique joue un rôle dans ce domaine? D'ailleurs, est-ce qu'elle doit jouer un rôle?
1: Alors, chaque compositeur a été assez différent. C'est vrai qu'il y a des compositeurs au XXe siècle qui sont plus politiques que d'autres. Si vous prenez l'exemple de Shostakovich, par exemple, qui a été sous le joug stalinien, a réussi, au travers de ses compositions, à faire passer des messages politiques. C'est pas le cas de tous les compositeurs, donc il faut pas politiser des musiques qui ne le sont pas, mais la musique peut aider beaucoup. D'abord, ce qui est important pour nous en tant que musicien classique, moi en tant que chef d'orchestre qui me tient à cœur aussi, c'est de faire en sorte que la musique classique ne soit pas une musique élitiste. C'est une musique pour tout le monde. C'est pour ça qu'aussi, il faut faire des tarifs pour toutes les bourses, j'allais dire, pour les jeunes, les moins jeunes, mais aussi que la programmation puisse aider à faire venir les gens en salle de concert, donc en mélangeant des choses plus accessibles, moins accessibles. Ce qu'on fait, des médiations, par exemple, dans le Festival International de Colmar, tous les soirs, par exemple à 20h, on a un formidable musicologue qui s'appelle Kémy Zimmermann qui présente les œuvres, des clés de lecture pour le public, pour ceux qui sont moins habitués, en tout cas commencent à écouter le concert en ayant quelques clés, en se disant tiens je vais écouter ça, et donc on apprécie le concert différemment.
0: D'aider le public, mais aussi d'aider les jeunes musiciens, puisque vous programmez un cycle jeunes musiciens, où on pourra entendre par exemple la pianiste Anchi Mai ou le violoniste Masaki Morishita, qui d'ailleurs, je crois, joue dans un quart d'heure 20 minutes.
1: C'était important. Oui, joue dans un quart d'heure au Coiffus, absolument. Un récital de violon seul, avec des sonates d'Isaïe notamment. Oui, alors tous les midis 30, dans ce magnifique bâtiment qu'est le Coiffus, on a des jeunes issus du Conservatoire de Paris qui ont fini leur DLI, ou alors issus de la Fondation Gauthier Capuçon, en trio, en sonate. Ça permet de mettre le pied à l'étrier. On a un public très fidèle qui sont férus parfois d'instruments. Je me rappelle, il y a 2 ans, lorsqu'on avait entendu l'accordéon, on avait une queue extrêmement longue dans la rue de gens qui voulaient découvrir cet instrument. Et donc, c'est un partage très important. Moi-même, d'ailleurs, avec ma femme Nora, on avait débuté au Festival de Colmar en 1996 et ça nous avait mis le pied à l'étrier aussi. Donc, j'aime continuer cette tradition.
0: Des jeunes et des moins jeunes, comme le pianiste Grégory Sokolov qui jouera ce soir à 20h30.

0: L'Allegro sostenuto des études opus 25 de Frédéric Chopin par Grigory Sokolov qui sera donc ce soir au Festival International de Colmar à 20h30. Alain Altinoglu, vous êtes toujours en ligne avec nous. Vous avez voulu programmer dans le festival une rencontre entre le public et vous pour raconter le métier de chef d'orchestre. Parce que c'est vrai que parfois le public ne connaît pas toujours le rôle du chef. On a parfois l'impression que sans chef, tout pourrait quand même fonctionner. Alors pour nos auditeurs, pardonnez-moi cette question naïve, mais à quoi sert votre métier ?
1: Eh ben, figurez-vous que c'est une question qu'on pose très souvent. À quoi ça sert un chef? Comment ça marche? Est-ce que c'est vraiment utile? Et c'est ça qui m'a donné envie d'organiser cette rencontre samedi à 16h30. Parce que toutes ces questions, évidemment, pour nous paraissent peut-être évidentes, mais elles n'est pas pour une grande partie du public. Alors, en gros, pour schématiser, le chef d'orchestre a deux grands rôles. Le premier rôle, je dirais, c'est de mettre ensemble les musiciens, puisque chaque musicien devant lui n'a que sa partie. Le flûtiste n'a que la flûte, la violoniste que le violon. Mais moi, je dois faire en sorte que tout le monde joue en même temps, au même tempo. Puis le rôle le plus important, je dirais, c'est l'interprétation. C'est-à-dire de fédérer toutes les forces de l'orchestre, les mettre sur le même rail, qu'on aille tous interpréter cette musique de la même manière. Puisque toute musique peut être interprétée de manière un peu différente. Donc ça, c'est vraiment le rôle du chef d'orchestre. Et je vais expliquer un peu tout ça samedi, en racontant évidemment beaucoup d'anecdotes qui me sont arrivées dans mon métier de chef d'orchestre.
0: Voilà, ce sera le 11 juillet à 16h30. Et puis le lendemain, dimanche, vous organisez la 4e édition du Colmar Symphonic Mob. C'est un genre de flash mob d'orchestre où vous dirigez vous les c'est professionnels ça, de l'orchestre de Mulhouse, et puis ensuite il y a des musiciens amateurs qui pourront se joindre à vous pour faire le temps d'une matinée un énorme orchestre éphémère.
1: Absolument, non seulement orchestre mais aussi chœur. Alors parce que ceux qui ne jouent pas d'un instrument, alors ceux qui nous rejoignent ont entre 7 et 77, enfin voire plus en fait, jouent de leur instrument. Il y en a même des instrumentistes qui viennent qui ne font pas partie normalement d'un orchestre classique. J'ai parfois des gens qui jouent de la flûte à bec, du luth, mais aussi des choristes qui ne jouent pas d'instrument qui peuvent participer avec nous, puisqu'on aura l'Alléluia de Handel, des grands chœurs, la marche triomphale de Haïda, etc. Et c'est un moment extraordinaire où on a 600-700 personnes, voire plus parfois, qui se réunissent ensemble, les amateurs, les professionnels. Et pour moi, c'est vraiment la quintessence de la musique et de la musique classique. C'est-à-dire qu'on peut faire ça vraiment tous ensemble et prendre beaucoup de plaisir.
0: Et comment ça marche en fait? Il y a des gens qui arrivent comme ça et vous leur donnez des partitions
1: Alors, ça fait. Les partitions sont en ligne sur notre site depuis plusieurs mois. Et il y a des partitions de niveaux différents. C'est-à-dire que si on a le top niveau ou un niveau nécessaire, on peut jouer les partitions originales comme elles sont écrites. Sinon, il y a des partitions qui sont plus facile, facilité. Alors, je vous donne un exemple très rapidement. Par exemple, si on joue l'ouverture de Carmen, les premiers violons qui vont jouer le fameux thème très connu que tout le monde connaît, mais il y a la partie facile pour les enfants qui, au lieu de jouer toutes les notes, vont jouer tam, pom, pom, pom. Donc, ils vont jouer que des noirs au lieu de double croche. Et en fait, tout ceci va faire que les petits-enfants vont pouvoir jouer avec les grands-parents et les parents. Et c'est ça qui donne un moment absolument extraordinaire.
0: Et puis Alain Altinoglu, vous êtes également directeur musical de La Monnaie à Bruxelles. Donc vous passez du répertoire symphonique à Francfort à la fosse d'opéra à La Monnaie. Est-ce que vous devenez quelqu'un de différent un peu quand, selon vous avez des chanteurs devant vous ou des instrumentistes?
1: Ah, c'est très intéressant parce que, aussi bien pour moi mais que pour des musiciens d'orchestre, l'un nourrit l'autre. Je ne peux pas imaginer qu'on puisse vivre sans opéra ou sans symphonique. Et quand vous êtes un orchestre de fosse, vous apprenez à écouter les chanteurs, les accompagner, les chouchouter même, je dirais. Et puis après, quand ce même orchestre, l'Orchestre de la Monnaie, joue un répertoire symphonique, toutes ces qualités d'écoute, de respiration, de couleur sont bénéfiques pour ce répertoire symphonique. Et à l'inverse, vous parlez de mon orchestre de Francfort, c'est la même chose. Lorsque je fais du symphonique où on cherche des couleurs très spécifiques, elles servent pour faire de l'opéra. Les deux sont absolument nécessaires, je crois.
0: Alain Altinoglu, on vous retrouve au Festival International de Colmar qui dure jusqu'au 14 juillet. Merci d'être venu sur France Musique.
1: Merci à vous, Hippolyte. Merci beaucoup.

Smile, issu des temps modernes de Charlie Chaplin, ici dans un arrangement pour violoncelle interprété par Christian-Pierre Lamarca. Nous retrouverons le violoniste Rogno Capuçon et le pianiste Guillaume Bellhomme pour un programme autour du cinéma. Ils interpréteront notamment Smile des temps modernes. Ce sera lundi à 20h30 au Festival International de Colmar. Il est midi 23, dimanche prochain, pas celui-ci mais dans une semaine, le 19, le Festival Musique en Bourbonnais nous propose d'écouter l'ensemble Vedado dans un programme autour de la voix des femmes afro-amérindiennes. C'est un hommage aux personnalités féminines marquantes de ce qu'on a appelé pendant longtemps le Nouveau Monde à travers une sélection de leur héritage musical depuis l'époque de la colonisation jusqu'à nos jours.

Sommage Pachamama, interprété par l'ensemble Vedado, dirigé par Ronald Martin Alonso. Nous écoutions la voix de Diana Baroni. Ce sera donc au Festival Musique en Bourbonnais à l'église de Châtelois de Hérisson, dans l'Allier, à 18h. Partons à Orange maintenant, où les chorégies battent leur plein depuis ce week-end. Et lundi prochain, nous aurons le plaisir de voir Cendrillon, le ballet, ici dans la version de Jean-Christophe Maillot. Maillot utilise la musique du ballet original de Prokofiev et il en fait une réflexion sur le deuil. Parce que la mère défunte de Cendrillon réapparaît sous les traits d'une fée bienveillante dès le début du spectacle. Et on voit Cendrillon elle-même apparaître en serrant la robe blanche de sa mère disparue. Alors, dans cette version, il n'y a pas de marâtre revêche ou de belle-sœur laide et stupide. Là, la belle-mère et les filles sont des manipulatrices qui usent de leur sensualité pour obtenir ce qu'elles veulent. Et pour créer cette version de Cendrillon, Jean-Christophe Maillot a demandé à Ernest Pignon-Ernest de faire les décors. Il avait d'ailleurs signé la scénographie de Roméo et Juliette, également pour les ballets de Monte-Carlo. Ce sera donc au Théâtre Antique d'Orange, lundi à 21h30.

0: L'introduction du premier acte de Cendrillon de Prokofiev, l'orchestre symphonique de la radio de Moscou, était dirigée par Gennady Rojdestvensky. Je vous le disais, Ernest Pignot-Ernest a signé les décors de ce Cendrillon. Il y avait une très belle exposition qui lui était consacrée il y a 2 ans à Landerneau dans le Finistère. Et là, une nouvelle expo Ernest Pignot-Ernest ouvre à Carpentras et c'est à voir jusqu'au 1er novembre. Il est 12h30, l'heure de gagner des places de concert.
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Le canon de Pachelbel interprété par l'Insula Orchestra dirigé par Laurence Equilbet. Il est 12h35, merci d'écouter France Musique. Ce samedi à 20h, un programme intitulé Âme Sœur est proposé dans le cadre du festival Préludia à Monnetet-sur-Allier. En allié, naturellement. On y retrouvera la contrebassiste Lorraine Campet et le pianiste Nathanaël Gouin pour un programme qui inclut la musique de Beethoven, de Schumann ou de Schubert, notamment. Ils avaient enregistré ensemble, Lorraine Campet et Nathanaël Gouin, un album intitulé Âme Sœur, justement. Il est sorti en 2025, Nathanaël Gouin et Lorraine Campet sont deux amis de longue date et heureusement parce que ça avait été un défi, un challenge d'enregistrer cet album parce que certes Nathanaël Gouin avait déjà joué les œuvres de Beethoven et de Schumann auparavant mais c'était dans les tonalités originales. Je m'explique, quand on transcrit une œuvre pour contrebasse, on est souvent obligé de changer la tonalité d'origine. C'est lié aux contraintes de l'instrument, parce que la contrebasse a ses cordes accordées d'une certaine façon, il y a certaines tonalités qui, d'une certaine manière, tombent mieux sous les doigts que d'autres, parce que ça permet d'utiliser les cordes à vide, ou d'utiliser des positions plus naturelles. Donc Lorraine Campet a adapté les tonalités pour que les pièces sonnent bien, et soient tout simplement jouables sur son instrument, et Nathanaël Gouin a dû s'adapter aux nouvelles tonalités, mais le travail en vaut la chandelle, écoutez.

Herbstgefühl de la compositrice allemande Joséphine Lang, Lorraine Campé à la contrebasse, Nathanaël Gouin au piano. Vous écoutez l'agenda de l'été. Merci d'avoir choisi France Musique. Et tous les jours à 12h40, tout pile, je vous propose un petit coup de cœur personnel au-delà des festivals. Aujourd'hui, il s'agit d'un livre pour enfants qui s'intitule « Moi aussi, je danse le classique » de la journaliste Isabelle Calabre. Alors, c'est un livre illustré qui montre des enfants qui découvrent la danse, comme dans beaucoup d'ouvrages. Mais là, ce qui est intéressant, c'est que pour une fois, ce ne sont pas des personnages qui viennent de Paris ou de France métropolitaine. Là, ils viennent des Outre-mer, enfin. Et donc, on voit le petit Alex qui pousse le portail bleu de l'école Tropique Ballet, dont il pense qu'elle est réservée aux filles. On rencontre dès les premières pages Guillaume Diop, danseur étoile de l'Opéra de Paris, nommé en 2023, devenu le premier danseur étoile noir à accéder au sommet de la hiérarchie. Et le fait qu'il soit dans le livre n'est pas anodin parce que ça offre aux jeunes lecteurs, quelles que soient leurs origines, un modèle auquel s'identifier. Alors c'est ça qui m'a plu, c'est qu'on offre enfin aux enfants des modèles différents. Maintenant, un petit garçon ou une petite fille noire pourra se dire « Moi aussi, je peux faire de la danse classique ». Et croyez-moi, il y en a beaucoup qui pensent encore que c'est un art réservé aux blancs. Alors il y a aussi dans la même collection, moi aussi, je danse le quadrille, l'histoire d'une petite fille qui apprend la danse de ses ancêtres, et également, moi aussi, je danse le hip-hop, là avec un personnage féminin, car c'est une danse bien trop souvent associée aux garçons. C'est à offrir à vos enfants, à vos petits-enfants. C'est un livre publié chez Caraïbes Éditions. Les illustrations sont signées Thalia Papadakis.

Le tout début de Gisèle de Jean Corallie, ballet de Jean Corallie et de Jules Perrault sur la musique composée par Adolphe Adam. Le Philharmonia Orchestra était dirigé par Robert Irving. Gisèle, c'est le ballet dans lequel Guillaume Diop avait été nommé étoile. Voilà pourquoi je voulais que nous l'écoutions. Il est midi 43, l'heure de parler du duo Palissandre, un duo formé par Yann Dufresne et Vanessa Darty, un duo de guitaristes. Ils donneront ce week-end deux concerts dédiés à la musique de Manuel de Falla, dont on fête cette année les 150 ans de la naissance. Un premier concert sera donné ce samedi 11 juillet à 20h30 à l'église de Casté dans les Pyrénées-Atlantiques et un deuxième le dimanche 12 juillet à 18h à la chapelle du Faget d'en Haut à Oloron-Sainte-Marie. Il n'y a pas de prix fixe, la participation est libre. On écoute le duo Palissandre.

Agua et Vinho du compositeur brésilien Egberto Gismonti, interprété par le duo Palissandre. 12h47, vous écoutez l'agenda de l'été. Faisons maintenant un petit tour du côté des programmes de France Musique. Ce midi, j'aimerais vous parler d'un podcast que nous avons sorti tout récemment, un podcast autour des liens entre musique et santé. 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Et si bien sûr il y a bien une musique qui servait de guérison, dans le cas de Louis XIV, c'est bien sûr celle de Lully. On écoute un extrait de Percé, mais vous serez peut-être un peu surpris.

0: Alors, je voulais qu'on écoute Lully, ici, son opéra percé, mais ici, j'ai pris une version de l'album Utrica Fidelis. C'est une des pistes de l'album qui associe la passacaille tirée de Percé de Lully au chant traditionnel vendéen. Nous partons tous, donc c'est un mariage entre cette pièce baroque savante et une chanson populaire du terroir. L'arrangement est signé Miguel Henry, Laurent Tixier chantait, et nous écoutions l'ensemble Les Présences. On se rend maintenant en direction du festival Montreux Jazz où se trouvait hier soir le chanteur espagnol Guitarrica de la Fuente. Il a 28 ans, il écrit des musiques qui mêlent la pop, la rumba, le flamenco. Et dans son dernier album sorti l'année dernière, il y a cette chanson Tramuntana dans laquelle on entend le vent se lever. La Tramuntana, c'est ce vent sec et imprévisible qui souffle depuis les Pyrénées, le long de la côte catalane jusqu'aux Baléares et dont on dit qu'il rend les gens fous. Des cordes, une lyre et une voix espagnole.
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Tramuntana de Guitarca de la Fuente, ici c'était composé par Alvaro La Fuente Calvo. Alors on repart en direction du Festival International de Colmar où le trio Wanderer interprétera l'ouverture du Freischütz de Karl Maria von Weber, le triple concerto en do majeur de Beethoven et la 8e symphonie de Dvorak. Ce sera vendredi à 20h30. Le trio Wanderer qu'on écoute dans cette romance oubliée de Franz Liszt, ici donc en duo uniquement.

0: Une romance oubliée pour violon et piano de Franz Liszt, interprétée au violon par Jean-Marc Philips Varjabedian et au piano par Vincent Koch. L'agenda de l'été, c'est terminé pour aujourd'hui. La réponse du jeu que je vous ai proposé à 12h30, c'était le pastel, cette plante à pigments bleus qui a fait la richesse de Toulouse et de son pays de cocagne au 15e et 16e siècle. Les feuilles étaient roulées en boule et on les appelait coque ou cocagne avant que l'indigo venu des Indes ne ruine le commerce. Bien sûr, si vous avez répondu le bleu, le pastel, la cocagne, ça fonctionne. Les gagnants tirés au sort sont Anne-Line de Toulouse, Grégoire de Toulouse également et Catherine de Gaillac. Cette émission a été réalisée par Yacine Bouzard et mise en onde par Emmanuel Morse-Duncan. Je remercie toute l'équipe qui a préparé cette émission, Marie Ferdinand, Pauline Boisaubert et Camille Jost.
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0: Merci d'écouter France Musique. Il est 13h, je vous retrouve demain à midi. Vous avez maintenant rendez-vous avec Marcel Quilleveret.

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1: Le Brésil, la musique et le monde, troisième épisode, Blaise Sandra Revillalobos, l'improbable rencontre. Bonjour et bienvenue à toutes et à tous. Merci de nous rejoindre dans ce chapitre de Carrefour des Amériques où nous nous retrouvons au Brésil en compagnie du poète Blaise Sandra. Nous sommes au mois de juillet 1924. Il est rentré de Rio à São Paulo. Il a bouclé le financement de son projet de film sur le Brésil. Il peut compter sur le soutien financier du président de la République et du gouverneur de l'État de São Paulo. D'ailleurs, ce dernier le convoque le 5 de ce mois avec Oswald de Andrade dans les locaux du journal au Correio Paulistano, le courrier de São Paulo. On discute surtout du film, évidemment, quand soudain, à minuit,

Le siège dure plus de 20 jours avant que les militaires se rendent. La violence est telle que Paulo Prado et son épouse Marinette partent en voiture avec Blaise dans leur plantation de Santa Viridiana, loin, comme dit le poète, des contrastes brésiliens simultanés, mais ô combien dangereux. Les voilà donc en route vers ce havre de paix, au milieu des palmiers et des caféiers.

Pierrot de Marcelo Tupinambá, ce compositeur si populaire à São Paulo que Darius Milhaud a tellement cité dans ses œuvres. Et un coup de chapeau au pianiste brésilien Alexandre Dias qui a entrepris d'enregistrer toutes ses pièces pour piano. Après Santa Viridiana, Paulo Prado emmène Blaise le mois suivant dans la plus grande de ses fazendas, celle de São Martinho. Là-bas, il lui prête sa torpedo afin qu'il puisse découvrir la région. Et il lui parle aussi d'un autre fazendeiro, un autre planteur, qui demeure sur l'autre rive du fleuve Tietê dans les montagnes. Sa propriété, qui avait appartenu autrefois à Paulo Prado, s'appelle o Morro Azul, la colline bleue. Il se trouve que ce fazendeiro avait inventé une méthode révolutionnaire pour planter le café et s'était passionné pour l'actrice française Sarah Bernhardt lors de sa dernière tournée au Brésil. De plus, il disait avoir découvert dans la nuit brésilienne une nouvelle constellation qu'il avait appelée en hommage à Sarah, la Tour Eiffel sidérale. Rien de tel pour pousser Blaise au voyage, et quel voyage si on en croit le récit de son roman. La lumière de la fin d'après-midi est douce quand il rejoint sur les montagnes la route des crêtes qui mène de la ville de Campinas à un village qu'il a appelé Glareola. La nuit tombait rapidement, j'avais fait donner mes phares et je me laissais rouler dans la traversée des plantations d'orangers jusqu'au fond de la vallée déjà assombrie. Cependant qu'en bas, les lumières de Glareola s'illuminaient soudain toutes à la fois, une débauche d'électricité, une fête. J'avais mis en branle ma radio musicale, l'émission de 20h.

De la musique de chambre qui me venait de Paris, le quatuor poulet. Le temps ne compte pas la nuit, quand on se laisse emporter par le génie de la musique. Le quatuor poulet jouant en sourdine.

L'adagio du quatuor pour piano et cordes du compositeur brésilien Henrique Oswald par le quartet au Rubio. Je ne savais pas comment faire pour avancer et atteindre le pont à la sortie de la ville, un vieux pont de bois qui franchissait le Rio Tietê et qui devait me servir de repère pour ne pas manquer l'amorce du mauvais chemin raviné qui escaladait le massif pour grimper dans le vallon écarté du Morro Azul. Le cinéma de Glareola s'incendia, et ce fut le rush. La rue s'étant vidée, j'en profitai pour appuyer sur le champignon et franchir le pont. Le dernier raidillon, très roide, débouchait en plein ciel, en balcon, sur une espèce d'esplanade suspendue qui dominait la vallée. On se trouvait perdu au fond d'un cirque rempli de lune. Je voyais scintiller de petites lumières à éclipse, celle d'un train en marche au fond de l'horizon nord. C'était le Nocturne 17. Non pas un nocturne de Chopin, mais l'express de nuit, ou Noturno, ainsi qu'on appelle les trains de nuit au Brésil, le seul train de luxe qui circule sur cette voie de pénétration dans les solitudes de l'Interland et qui va jusqu'au terminus en franchissant des rivières mystérieuses.

Outre Enzinho do Caipira, le petit train de campagne composé en 1930 par Aitor Villa-Lobos, Isaac Karapchevski à la tête de l'Orchestre symphonique du Brésil. Blaise approche enfin du Morro Azul, la colline où vit celui qu'il appelle le docteur Osvaldo Padroso. Sur des kilomètres et des kilomètres, je roule entre des fils de fer barbelés, derrière quoi les plantations campent comme des armées babyloniennes. Et tout d'un coup, dans un tournant en plein virage, j'entre dans le vallon de la fazenda du Morro Azul. Je ne devais y passer que la nuit, j'y suis resté plus d'un mois. Le Morro Azul est une fazenda impressionnante au milieu d'immenses palmiers royaux. Dans ce décor d'opéra, Padroso lui parle sans arrêt de Sarah Bernard et l'invite à se plonger dans la contemplation du ciel nocturne. C'est ainsi, dit-il, qu'il a découvert ce lotissement du ciel qu'il a appelé en souvenir de Sarah, la tour Eiffel sidérale.

José Eduardo Martins au piano et des membres du Quartetto Rubio dans l'andante du Quatuor d'Henrique Oswald dont on avait fêté les 72 ans cette année-là au Brésil. Qu'en est-il exactement de ce voyage de Blaise Sandra? Carlos Augusto Caliu de l'Université de São Paulo et le français Adrien Roig ont précisément reconstitué ce qui s'est vraiment passé. Blaise est allé en fait deux fois au Mont-Roi-Azul, mais toujours avec Paulo Prado et des amis, et seulement pour un très court séjour, voire une seule nuit. Le docteur Osvaldo Padroso correspondait en réalité à Luis Bueno de Miranda, homme de confiance de Paulo Prado qui lui avait vendu cette propriété. Blaise, par pudeur sans doute, avait choisi un pseudonyme où l'on reconnaît le nom de ses amis, Osvaldo et Prado pour Padroso. On a retrouvé dans le livre d'or de la propriété leurs signatures réunies aux dates du 31 mars et du 11 mai 1924. Et dans la chapelle, on a découvert une photographie de la tour Eiffel sidérale que Blaise tenait pour une affabulation. Mais les sociétés d'astronomie, tant au Brésil qu'en France, ont refusé d'enregistrer cette constellation. Le 1er septembre 1924, c'est le départ de Blaise. Il est à nouveau sur l'océan, en route vers la France, et il fête à bord son 37e anniversaire. Nous sommes en vue des côtes. Le coucher de soleil a été extraordinaire. Un trait qui s'estompe. Adieu, c'est l'Amérique. Il y a au-dessus une couronne de nuages. Et dans la nuit qui vient, une étoile de plus belle eau. Maintenant, on va cingler vers l'est.

Saudades das selvas brasileiras, nostalgie des forêts du Brésil de Villa-Lobos par Nelson Freire. Le paquebot de Blaise Cendrars atteint les côtes françaises à la mi-septembre 1924. De son côté, le compositeur Villa-Lobos quitte Paris pour Rio de Janeiro un mois plus tard. Comme Blaise Cendrars, il a toujours aimé raconter sa vie en brodant avec délectation afin de se créer sans doute ce personnage haut en couleur qu'aimaient les Français. Autre point commun entre les deux hommes, l'un et l'autre ont fait là un voyage en quelque sorte initiatique. Blaise est allé finalement au Brésil à sa propre rencontre. Il dira même que c'est au Morro Azul qu'il a fait son apprentissage de romancier. Villa-Lobos aussi s'est vraiment trouvé à Paris. Il est venu, écrivait Marcel Beaufils, par une sorte de mouvement contraire, découvrir à Paris son propre Brésil. D'ailleurs, à Rio de Janeiro, le poète Manuel Bandeira annonce son retour dans la presse en précisant « Villa-Lobos revient de Paris. De quiconque revient de Paris, on attend qu'il revienne plein de Paris. Eh bien non, Villa-Lobos est revenu plein de Villa-Lobos. » Et c'est ainsi que le nonetto créé en France trouve son accomplissement dans les Chorousses numéro 3, écrit au Brésil, avec le sous-titre « Pica-Pau », c'est-à-dire « L'oiseau pivert », qu'il crée à Rio en 1925. On y entend le chant indigène, « Nosanina Orecua », qu'il avait déjà harmonisé pour chant et piano. Quant au mot « Pica-Pau », il rythme ses Chorousses jusqu'au mot final « Brasil », le Brésil.

0: Le chœur d'hommes et les solistes de l'orchestre symphonique de São Paulo, dirigé par John Nächling, dans les choros numéro 3, Pica-Pau d'Aitor Villa-Lobos.
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0: Quand le compositeur débarque au Brésil en octobre 1924, la saison musicale s'achève et elle a été marquée par les récitals au théâtre municipal des deux grandes pianistes brésiliennes, Guillaume Novais, qui avait alors 29 ans, et Magdalena Taliaferro, qui en avait 30. Guillaume Novais vivait alors à New York et Magda Taliaferro à Paris. Elles menaient déjà une brillante carrière internationale et toutes deux commençaient à mettre des œuvres brésiliennes et notamment celles de Villa-Lobos à leur répertoire. En octobre, Guillaume Novais s'était retourné à New York. Mais Magda Taliaferro avait donné ce mois-là plusieurs récitals à Rio et Villa-Lobos a peut-être pu y assister. Elle interprète ici « Alenda do Caboclo », la légende du paysan métis que Villa-Lobos a composé vers 1920.

Aitor Villa-Lobos à Lenda du Caboclo, Magda Taliaferro au piano. En France, Blaise ne tient plus en place et il embarque pour son deuxième voyage au Brésil le 7 janvier 1926. Le 25, il débarque à Rio où Paulo Prado et Marinette l'attendent, tous logent au luxueux Copacabana Palace face à l'océan Atlantique avant de se rendre à São Paulo. En février, pas question pour lui de rater le carnaval de Rio. Alors Paulo Prado l'accompagne du 13 au 16. C'est à cette occasion qu'il entre en contact avec le guitariste noir Ernesto dos Santos di Donga, qui était aussi un ami d'Oswaldo Andrade. Donga, c'est l'auteur en 1917 de la première samba enregistrée, Pelo Telefone, au téléphone, une samba qui avait impressionné Millau quand il était arrivé au Brésil cette année-là. Sandra propose à Donga de monter un petit orchestre afin de pouvoir organiser une tournée en Europe.

De son côté, Paulo Prado demande à Donga de faire découvrir à Blaise la macumba, le rituel syncrétique afro-brésilien. Donga organise tout cela et contacte même Villa-Lobos, qui a donc peut-être revu Sandrard à cette occasion. C'est dans ces histoires vraies que le poète français raconte son amitié avec Donga et son bonheur d'avoir été grâce à lui au sein de la culture noire du Brésil et notamment celle qui chante et qui danse durant le carnaval qu'il aime tant.

Les célèbres compères des premières sambas, Donga, Pixinguinha et João da Baiana, enregistrés ici dans les années 50 avec l'orchestre da Guarda Velha de la Vieille Garde. Quant à Villa-Lobos, il ne chôme pas. En février 1925, il dirige ses premiers concerts consacrés à sa musique à São Paulo. En juin, il est invité en Argentine par la prestigieuse Société des Amis de l'Art de Buenos Aires pour diriger sa musique de chambre dans la salle de la rue Florida, où il reprend les mêmes programmes qu'à Paris. De son côté, le pianiste Arthur Rubinstein, qui est en tournée au Brésil, ne l'oublie pas. Il déjeune avec l'industriel Arnaud Ginley et le convainc d'aider à nouveau Villa-Lobos, car il est persuadé que c'est lors d'un second voyage à Paris que Villa-Lobos pourra montrer la véritable mesure de son talent hors du commun. Ginley est convaincu et il devient à nouveau le mécène du compositeur brésilien. Le voyage est prévu pour la fin de l'année. Pour l'heure, Villa-Lobos ne cesse de chanter le Brésil, en particulier dans ses choros numéro 6.

Villa-Lobos, dernier mouvement des Choros numéro 6, Isaac Karapchevski à la tête de l'Orchestre symphonique du Brésil. Au mois de mars 1926, après un mois et demi passé au Brésil, Blaise Sandrart se repose dans la fazenda de São Martinho, où il vit en famille, comme il dit, chez Marinette et Paulo Prado. Et il s'enferme pour travailler, car il veut à tout prix terminer son roman, Moravagine. Il se souviendra, dans son récit bourlingué, des heures chaudes passées à se délasser quand, dit-il, dans son hamac, sur la véranda, Paolo grillait menu, une cigarette turque à pétales de rose, et moi je fumais voluptueusement un long cigare du Pernambouc. En mai 1926, à São Paulo, Blaise apprend par la presse qu'un immigré japonais s'est suicidé dans sa ferme, au sud du Brésil, après avoir assassiné toute sa famille. Paulo Prado le voit totalement bouleversé. C'est peu de jours avant son retour en France. En effet, le 6 juin, Paulo, Marinette et Blaise sont à Rio, d'où ils embarquent pour l'Europe. Dans les bagages du poète, des oiseaux multicolores pour sa bien-aimée Raymond, et des 78 tours dont un enregistrement d'un célèbre machiche espiègle les coquins. « Suspira, nega, suspira, soupir, ma chérie, soupir !» Grand succès du carnaval de Rio cette année-là. Le machiche, c'était une danse extrêmement sensuelle, d'où ces soupirs amoureux qu'on entend dans ce 78 tours qu'a emporté Sandrart.

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1: À son retour en France en ce mois de juin 1926, Blaise Cendrars peut enfin mettre un point final à son roman « Moravagine » qui l'a hanté toutes ces années. « C'est un monstre », écrit-il à Jean Cocteau. En effet, le Moravagine en question est un terrible prédateur. En France, Blaise ronge son frein. Il ne songe qu'à repartir au Brésil. Le 12 août 1927, alors qu'il réside à la Redonne, il embarque à Marseille pour Rio de Janeiro, où il arrive le 5 septembre. Il y restera jusque fin janvier 1928. Dans la fazenda de São Martinho, les conversations entre Blaise et Paulo Prado vont bon train. Blaise, totalement imprégné des enseignements et des récits de son ami brésilien, écrit en pleine euphorie un ouvrage qui fera date au Brésil, « La métaphysique du café ». Il est publié en portugais dans le supplément du journal do Brasil, à Rio, le 15 octobre 1927. Blaise n'imagine pas encore la chute brutale des cours du café lors de la crise mondiale de 1929. C'est dans Bourlinguer qu'il en parle. De 1929 à 1934, l'Institut du café a détruit 36 millions de sacs. On a jeté des cargaisons de café à la mer. On a brûlé le café dans le foyer des locomotives. Au port de Santos, une montagne de sacs empilés les uns sur les autres a brûlé nuit et jour durant toutes les années de la crise. C'était absurde. Le récit de Blaise mérite évidemment d'être nuancé. On écoute Manuel Correa do Lago de l'Académie brésilienne de musique.
2: Alors là, l'histoire, c'est vrai, ça a pris plus de proportions que ça n'a eu en fait. C'est-à-dire, d'abord parce que les locomotives n'ont pas marché, donc l'expérience a été faite une fois, mais l'anecdote était si bonne qu'évidemment, c'est devenu un cas célèbre. Mais en fait, le Brésil accueillit des récoltes absolument gigantesques de café, inadministrables. Et donc oui, le Brésil a eu une politique de destruction d'excédents, ce qui s'est fait dans plusieurs autres pays, dans plusieurs autres produits agricoles. Mais le café est toujours plus colorful que les autres produits. Et l'histoire des locomotives est évidemment irrésistible. Donc.

Un petit clin d'œil farceur à Blaise Cendrars, ou Samba do Café du poète Vinicius de Moraes, accompagné ici par Baden Powell en 1966. Pour faire un bon café, eh bien, il faut le faire comme on le fait au Brésil, avec amour, force et douceur. Lors de ce troisième voyage, Blaise n'a toujours pas trouvé un de ces assassins qu'il semble collectionner au Brésil, lorsqu'un jour, en dévorant la presse, il apprend que la population de Rio est terrorisée par les crimes en série d'un certain Febrônio, un maniaque sexuel qui se croit investi d'une mission mystique. Il tatoue ses victimes d'un signe kabbalistique après leur avoir arraché les dents. Blaise tient à le voir et à lui parler dans sa prison. Mais l'a-t-il vraiment rencontré? Rien ne le confirme jusqu'ici. 10 ans après son voyage, il lui consacre 4 articles dans Paris Soir en 1938 et un récit dans La Vie dangereuse. Febrônio lui dit qu'il est écrivain et il l'appelle confrère, car il a en effet écrit un livre de rêverie mystique qui a été publié. Dans La Vie dangereuse, Febrônio semble être en réalité une sorte de double démoniaque de Blaise, tel que l'avait été aussi le personnage fou et dangereux de Moravagine. Pour peu, on se croirait dans un film expressionniste allemand de ces années-là.

Le dernier mouvement du Ruggi Poema de Villa-Lobos, Roberto Duarte à la tête de l'orchestre de la radio slovaque. Une œuvre écrite d'abord pour le piano comme un portrait de Arthur Rubinstein. Et orchestrée, elle prend une toute autre dimension, plutôt inquiétante et rude, comme l'indique son titre. Dans son roman La vie dangereuse, Blaise Cendrars imagine son criminel Febrônio, encore en liberté, se promenant au bord de la mer à Rio de Janeiro, complètement envoûté par le paysage qui l'entoure. En réalité, on a surtout l'impression que c'est Blaise qui décrit son propre émerveillement alors qu'il déambule sur le sable de Flamengo ou de Botafogo face à la baie de Guanabara, mettant ainsi un point final à son dernier voyage au Brésil. Blaise a embarqué pour la France à Rio le 28 janvier 1928. Quand il marchait dans les rues qui mènent toutes à la mer, quand il s'avançait dans les cris de joie des klaxons et le tintamarre des trams, quand, couché sur une plage, il entendait s'ébattre autour de lui et rire à gorge déployée les prestigieuses femmes blanches, les insouciantes mulatresses cariocas, les ribambelles des heureux petits-enfants dans des cohortes de négrillons ressemblant à des angelots que leur mère trempait dans la vague et élevait dans la lumière comme une offrande, Febrônio fermait les yeux. Il était projeté dans l'espace, grisé par cet appel de vie qui l'emportait en l'air. Son regard se fixait sur le pain de sucre, qui des profondeurs de l'océan jaillissait dans les profondeurs de l'azur, comme un rêve de pierre émergeant d'une frange d'écume et d'un ourlet de palmiers, dressé face à la capitale du Brésil, comme un lieu désigné, délectable, préétabli.

0: C'est avec ce beau choro brésilien de l'ami de Villa-Lobos, Anacleto de Medeiros, interprété par l'ensemble de Maurício Carilho, qu'on se dit au revoir et qu'on se donne rendez-vous dans le prochain épisode de Carrefour des Amériques, une émission des médias francophones publics réalisée par Béatrice Trichet à la technique Cédric Chatelus. Une émission qu'on peut écouter et réécouter en podcast.
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5: Bonjour à toutes et à tous et bienvenue au concert cet après-midi sur France Musique. On est ensemble jusqu'à 16h. Et aujourd'hui, je vous emmène au Festival de Radio France à Montpellier, un festival où France Musique installe ses micros ces jours-ci, avec un récital du légendaire pianiste russe Evgeny Kissin, qui nous embarque cet après-midi le long d'un véritable sentier romantique qui s'ouvrait avec la 27e sonate pour piano de Beethoven. Une œuvre composée en 1814 et qui croise autant le dramatisme Sturm und Drang avec des moments de répit en forme de souvenirs du style galant qui évoquent presque Mozart. Alors maintenant, direction Montpellier et la scène du Corum pour entendre Evgeny Kissin dans cette sonate pour piano en mi mineur de Ludwig van Beethoven. Très bon après-midi à l'écoute de France Musique.

La sonate pour piano numéro 27 en mi mineur de Beethoven par le pianiste Evgeny Kissin depuis la scène de l'Opéra Berlioz de Montpellier pour débuter ce concert de l'après-midi sur France Musique. Le Festival de Radio France à Montpellier a ouvert il y a quelques jours, c'était dimanche dernier le premier jour. Et autant vous dire que France Musique y pose ses micros et vous proposera plein de captations. Il y en a d'ailleurs déjà deux que vous pouvez réécouter sur le site francemusique.fr. Avant-hier, c'était le concerto pour violon, en mi mineur lui aussi, de Félix Mendelssohn par Renaud Capuçon et l'orchestre du Festival de Budapest, dirigé par Ivan Fischer. Et hier, c'était le concerto pour violoncelle de Dvorak par Christian-Pierre Lamarca et Les Siècles, dirigé par Jacob Lehmann. Allez les amis, on poursuit notre concert de l'après-midi en compagnie du pianiste Evgeny Kissin avec le 14e nocturne de Frédéric Chopin.

La mélancolie insondable du 14e nocturne en fa dièse mineur de Frédéric Chopin par Evgeny Kissin depuis la scène du Quorum de Montpellier dans le concert de l'après-midi sur France Musique. Un nocturne qui nous préparait à l'écoute de la fantaisie en fa mineur du même compositeur, une pièce beaucoup plus libre, puisque dans la fantaisie, la règle formelle, c'est qu'il n'y en a pas. On peut tout se permettre dans une fantaisie, et surtout à l'époque romantique, où Chopin fait traverser à l'auditeur des paysages particulièrement contrastés, dont certains évoquent presque la noirceur de Franz Liszt. Evgeny Kissin était toujours en concert sur la scène de l'Opéra Berlioz à Montpellier, dans le cadre du Festival de Radio France.

Les volutes de la fantaisie en fa mineur de Frédéric Chopin par le pianiste Evgeny Kissine depuis la scène de l'Opéra Berlioz à Montpellier dans le cadre du Festival de Radio France. Si vous aimez Chopin et Beethoven, comme ce que l'on a entendu depuis le début de ce concert de l'après-midi, vous pouvez noter dans vos agendas que le 24 juillet, France Musique diffusera un récital du pianiste Jonathan Fournel qui sera enregistré après-demain 10 juillet au Festival de Montpellier autour d'un programme avec la 31e sonate de Beethoven, la grande polonaise brillante de Chopin et la sonate en si mineur de Franz Liszt. Mais continuons notre écoute du récital donné par le pianiste Evgeny Kissine depuis la scène du Corum de l'Opéra Berlioz dans le cadre du Festival de Radio France à Montpellier avec un monument, les 4 ballades opus 10 de Johannes Brahms. 4 pièces que Brahms compose alors qu'il est âgé d'une vingtaine d'années et qu'il est amoureux fou de Clara Schumann. On notera quand même que la première de ces 4 ballades est inspirée par une mélodie écossaise dans laquelle un jeune homme tue son père. Aucun transfert du tout à voir à propos de sa relation avec Robert Schumann. Alors là, pas du tout. On écoute donc ces 4 ballades opus 10 de Johannes Brahms par Evgeny Kissine, toujours depuis le Festival de Radio France à Montpellier. On se retrouve d'ici une petite demi-heure.

0: Le chemin sinueux des 4 ballades opus 10 de Johannes Brahms depuis la scène de l'Opéra Berlioz de Montpellier dans le cadre du Festival de Radio France par le pianiste Evgeny Kissine dans le concert de l'après-midi sur France Musique.
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0: Vous êtes toujours à l'écoute de France Musique, vous êtes au concert jusqu'à 16h en compagnie du pianiste star Evgeny Kissine, l'ancien enfant prodige protégé de Herbert von Karajan qui nous offre aujourd'hui un récital chamarré et labyrinthique rien que pour nous qui sommes à l'écoute de France Musique. Un récital qui, avant une petite série de bis que je ne vous dévoile pas tout de suite, se concluait avec la deuxième sonate de Serge Prokofiev, une œuvre composée à partir de 1912, créée en 1914. C'est donc une œuvre de relative jeunesse pour un

Prokofiev, âgé d'un peu plus de 30 ans. Il y a tout un monde dans cette sonate, de la noirceur à l'élégie scintillante. Une œuvre que Prokofiev écrit à la mémoire de son ami, le pianiste Maximilian Schmitthoff, qui se suicide en 1913. Lyrisme et puissance des sentiments dans une œuvre abyssale. Evgeny Kissin était toujours sur la scène du Quorum de Montpellier dans le cadre du Festival de Radio France dans cette deuxième sonate pour piano de Serge Prokofiev.

La virtuosité débridée de la deuxième sonate pour piano de Serge Prokofiev, depuis le Corum de l'Opéra Berlioz à Montpellier par le mythique Evgeny Kissine, en concert à l'occasion du Festival de Radio France Occitanie-Montpellier. Evgeny Kissine semblait presque possédé ici, on sent qu'il vit cette musique jusque dans le bout de ses doigts pour en exhaler des fragrances puissantes. Un récital qui ne pouvait pas se terminer comme ça. Vous entendez l'ovation du public? Alors, il y avait un bis.

Délicatesse et suavité dans cette mazurka en la mineur numéro 4 de Frédéric Chopin, comme bis à ce très beau récital du pianiste russe Evgeny Kissin. Alors, vous allez me dire, tout à l'heure, je vous ai parlé d'une série de bis. Bon, allez, c'est bien parce que c'est vous. Evgeny Kissin va nous offrir en tout et pour tout 3 bis, comme des souvenirs du récital que l'on vient d'entendre. Et le deuxième bis, bien sûr, ce sera Prokofiev, la marche de l'opéra L'amant des trois oranges.

La marche extraite de l'opéra de Prokofiev, L'amour des trois oranges, comme deuxième bis à notre récital de cet après-midi par le pianiste Evgeny Kissine, qui n'en finit pas d'être acclamé par la foule, venue en nombre l'écouter dans la salle de l'opéra Berlioz à Montpellier, dans le cadre du Festival de Radio France. Et comme vous savez ce qu'on dit, dans la vie, jamais 203. Eh bien, ça vaut aussi pour les bis.

0: Une musique qui s'en va sur la pointe des pieds et qui nous reste dans la tête. La valse en la bémol majeur, opus 39, numéro 15 de Johannes Brahms, comme troisième et dernier bis de notre concert de l'après-midi sur France Musique. C'était Evgeny Kissine depuis la scène du Corum, Opéra Berlioz de Montpellier, dans le cadre du Festival de Radio France Occitanie. Une captation rendue possible grâce à Adrien Gadza et Sébastien Royer à la prise de son, musicien mettant en nom de Paul Malinowski, une réalisation de Claire Lagarde. Le Festival de Radio France Occitanie Montpellier bat son plein toute cette première semaine de juillet. Et là, c'est le moment où vous arrêtez tout ce que vous faites, vous prenez un papier et un crayon et vous ouvrez vos agendas. Lundi dernier, prenez place un récital de la pianiste Ariel Beck, avec notamment au programme la troisième sonate de Prokofiev. Un concert que vous pourrez retrouver à l'antenne de France Musique le 20 juillet à 14h. Ce soir, le Kern Consort de la violiste Salomé Gasselin, qui était dans l'agenda de l'été avec l'ami Hippolyte Pérez, il y a quelques jours, se produira dans un programme mêlant les fantaisies de Henry Purcell à des transcriptions de Keith Jarrett, ça promet. Ce sera retrouvé à l'antenne le 22 juillet. Si on continue dans cette première semaine, samedi 11, vous aurez droit toujours depuis Montpellier à une version de concert de Tristan et Isolde de Richard Wagner par le Filar, dirigé par Jaap van Zweden. Ce sera diffusé le 19 juillet dans le concert du soir. Et puis, pour un futur beaucoup plus proche de nous, dimanche 9 juillet, récital du pianiste Bertrand Chamaillou, bâti autour des musiques de Mendelssohn et Schubert, et plein de divagations de tous styles et toutes époques. Ce sera en direct demain soir, donc dans le concert du soir. Et puis après-demain, 10 juillet à 20h, toujours en direct sur notre antenne. Ce sera autour de l'Orchestre National de Montpellier et de son directeur musical Roderick Cox de nous offrir leur version de la symphonie pathétique de Tchaïkovski. Plein de belles choses à venir, donc rien que pour les programmes de cette semaine depuis le Festival de Radio France Occitanie-Montpellier.
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0: À 15h38 sur France Musique, il n'est pas encore temps de nous quitter, nous sommes ensemble jusqu'à 16h. Et je vous propose de continuer cet après-midi en nous baladant dans la discographie pléthorique du pianiste star de notre après-midi, Evgeny Kissine, avec d'abord le scherzo du premier quatuor avec piano de Gabriel Fauré, une œuvre créée en 1880, avec ce scherzo délicieux et son motif, oserais-je dire son riff de piano, entêtant et surtout à la bonne humeur communicative. Evgeny Kissine jouait ici avec le quatuor Emerson.

un extrait de ce New York Concert de 2019 avec le quatuor Emerson et Evgeny Kissino au piano, dans le scherzo du quatuor avec piano numéro 1 de Gabriel Fauré. Je le disais tout à l'heure, Kissino, enfant prodige, qui marque les esprits avec un album paru en 1995 d'un concert de 84. Kissino a 13 ans et il joue en une soirée les deux concertos pour piano de Frédéric Chopin. On écoute ici le Larghetto du deuxième concerto par un Evgeny Kissino à peine adolescent. Et on a du mal à le croire quand on entend l'enregistrement.

Le Larghetto du deuxième concerto pour piano de Frédéric Chopin, Evgeny Kissin au piano n'avait que 13 ans, ici accompagné par l'Orchestre Philharmonique de Moscou, dirigé par Dmitri Kitaenko. Et maintenant, je vous propose d'entendre une vraie rareté. Evgeny Kissin a eu aussi une vie de compositeur jusque dans les années 80, qu'il met ensuite en pause au profit de sa carrière de pianiste. Une pause presque définitive, puisque à la demande de Gauthier Capuçon et de Yu Jiaweng, il termine l'écriture d'une sonate pour violoncelle et piano en 2016, plus de 30 ans après l'avoir commencé. Vous allez l'entendre ici. D'abord, il ne peut pas nier qu'il est russe, vu les similarités que l'on peut entendre avec la musique de Dmitri Shostakovich. Mais aussi, lui, le pianiste virtuose, laisse la très grande majorité du discours au violoncelle, reléguant la plupart du temps le piano à un vrai rôle d'accompagnement. Écoutons donc cette sonate pour violoncelle et piano signée par Evgeny Kissin en 2016, Gabriel Schwabe au violoncelle et Roland Puntinen au piano.

0: Une vraie rareté, la sonate pour violoncelle et piano opus 2 composée par Evgeny Kissin pour clôturer notre concert de l'après-midi en compagnie du musicien dont on écoutait tout à l'heure un magnifique récital dans le cadre du Festival de Radio France à Montpellier. Avec moi en studio pour passer ce bout d'après-midi ensemble avec vous, il y avait Julien Moulet à la technique, attaché de production Martine Moni. Je vous laisse maintenant en compagnie de la saga musicale de Saskia Deville consacrée à Giuseppe Verdi et je vous donne rendez-vous demain matin à 10h30 pour Été Classique. Bonne fin d'après-midi sur France Musique.
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3: On a l'impression que la construction politique de l'Italie égale Verdi.
4: Parce qu'il galvanise les patriotes italiens, mais lui-même est vraiment un grand partisan de l'unité, de l'indépendance de l'Italie.
5: Il y avait cette grande soif de liberté et d'unité d'Italie. Et grâce à l'opéra, il a pu faire parler les gens du peuple.
6: Je suis Giuseppe Verdi.

0: Emmanuel Rebel, musicologue.
1: Jusque-là, Verdi s'intéressait à des voix de ténors héroïques qui enchaînaient un petit peu les airs à succès et les numéros que le public applaudissait avec ferveur. Et à partir de Rigoletto, Verdi va s'intéresser beaucoup plus sur un plan très théâtral, finalement, à la continuité dramatique des actes de ses opéras, en ménageant des transitions et des enchaînements qui vont parfois interdire des applaudissements, tout simplement parce que Verdi pense de plus en plus théâtre au lieu de penser air de chanteur. Il n'hésite pas à remettre en cause cette sacro-sainte tradition de l'air qui, dans toute la tradition italienne et belcantiste, était jusque-là difficile à détrôner. Donc quelque chose de beaucoup plus théâtral qui va mettre l'accent sur des voix nouvelles, notamment les voix de baryton, qui vont devenir en fait des voix héroïques, bien souvent des anti-héros. Verdi s'intéresse à des personnages qui sont ou bien solitaires ou bien en décalage avec la société. Verdi va vraiment s'intéresser à des personnages complexes qui va faire évoluer la dramaturgie traditionnelle de l'opéra italien.
2: Rigoletto.
3: Rigoletto. Il rigol. In francese rigolet. Ridere, ridacchiare. Sì, Rigoletto.
2: Rigoletto.

0: Pour Rigoletto, créé à Venise en 1851, Verdi choisit un sujet sulfureux, le roi s'amuse de Victor Hugo, interdit en France depuis près de 20 ans pour son insolence envers le pouvoir. Au cœur de l'œuvre, il place un personnage que personne n'attend, un bouffon difforme, cruel en apparence, mais consumé par l'amour qu'il porte à sa fille.
1: Mettre sur scène un personnage gravement difforme et absurde, mais intérieurement passionné et plein d'amour, c'est précisément ce que je trouve si beau. J'ai choisi ce sujet précisément pour ses qualités. C'est très original.
0: Avec Rigoletto, Verdi fait entrer sur la scène lyrique les exclus, les humiliés, ceux dont les blessures intimes deviennent le moteur même du drame.
1: Alessandro Di Profio, musicologue.
2: Au centre de l'histoire, il y a un libertin, le duc de Mantoue. Et ce duc, donc, il fait du plaisir le centre de sa vie de cour et de sa propre vie tout court. Et sa cour, pour lui faire plaisir, trouve cette jeune fille pure, innocente, qui est Gilda, qui est tenue cachée. Et cachée par qui ? Par Rigoletto, qui est le bouffon de la cour, c'est lui qui amuse justement le duc. Il l'a cachée par un amour filial, parce que Gilda s'avère être sa propre fille. Donc les courtisans arrivent à prendre Gilda, l'amener à la cour chez le duc. Et là, on assiste à une véritable scène de viol. Et donc Rigoletto ne peut pas

0: Et ça, c'est quelque chose qui, pour moi, dénote une forme d'humanité profonde chez Verdi. Ça reste des personnages vraiment très émouvants, parce que très fragiles. Et en même temps, fragiles, mais tentant d'aspirer au bonheur. Et ce bonheur leur échappe en permanence. Pour moi, un personnage de Verdi, c'est ça. Je désire le bonheur, et le bonheur m'est refusé, mais je continue à y aspirer.
1: 2 ans plus tard, Verdi frappe à nouveau avec Le Trouvert, qui remporte un immense succès. Et puis, lors d'un séjour à Paris, il découvre La Dame aux Camélias d'Alexandre Dumas fils. L'histoire de cette courtisane, cette femme libre, le bouleverse. C'est ainsi que naît La Traviata, ce qui signifie la dévoyée, et qui met en scène Violetta Valeri, qui croit trouver l'amour auprès d'Alfredo, avant d'être rattrapée par la maladie et par l'hypocrisie sociale.
2: Chantal Cazot, musicologue.
3: Cette pièce l'a tout de suite touché profondément et il a vu immédiatement l'écho que renvoyait cette pièce par rapport à sa vie avec Giuseppina et il a voulu créer la Traviata quasiment comme un hommage à sa compagne, à Giuseppina. Donc c'est quelque chose de très beau, je trouve, dans l'histoire de leur vie commune.
4: Ce qui est très intéressant, c'est de voir combien ces difficultés personnelles, cette façon qu'a eu Verdi de vouloir protéger Giuseppina tout en essayant de revendiquer une certaine forme d'indépendance, d'autonomie, y compris par rapport aux codes et aux conventions de l'époque. Ça s'entend dans ces opéras de l'époque. Dans Rigoletto, le sujet, c'est l'impossibilité de faire coïncider vie publique et vie privée avec le personnage de Rigoletto. Dans La Traviata, on a l'histoire d'une héroïne qui est une courtisane, mais dont on sent très bien par Verdi et dans la façon dont il l'incarne musicalement, qu'elle est en fait une traviata, une dévoyée, c'est-à-dire par la société. C'est les conventions de l'époque qui l'empêchent d'être ce qu'elle est, de vivre l'amour qu'elle voudrait vivre avec Alfredo. Et donc, il est très intéressant de voir comment finalement ces difficultés personnelles ont été peut-être surmontées par la création artistique, en tout cas comment la création artistique s'est aussi nourrie finalement de ces douleurs très intimes.

Les trois titres les plus joués de Verdi, Rigoletto, Le Trouvère et La Traviata, ce sont des opéras qui ont infusé notre mémoire collective, y compris quand on n'est pas lyricomane, y compris quand on n'est pas musicien. Verdi a réussi dans cette trilogie à créer des mélodies, des airs, qui sont tellement évidents dans leur construction, dans leur élan rythmique, dans leur profil mélodique, qu'ils ont été repris au XXe et XXIe siècle à la télévision, dans des publicités, au cinéma, dans des bandes originales, etc. Mais avant ça, on les reprenait déjà au XIXe siècle, dans les bandas municipales, dans les petits orphéons de village. C'était déjà devenu des tubes, si on peut s'exprimer ainsi. Donc c'est vraiment une trilogie miraculeuse, où Verdi réussit l'équilibre entre des intrigues resserrées, il y a peu de personnages, le drame individuel est au cœur de l'intrigue, donc on oublie complètement les grandes foules collectives qui sont occupées par leurs problèmes politiques. On est là vraiment sur l'individu, ses luttes amoureuses, ses luttes amicales aussi, la rencontre entre un homme, une femme, un père, une fille. Voilà, ce sont des chocs individuels qui ramènent chaque spectateur à sa propre vie, à sa propre identité, à sa propre individualité. Donc des opéras dans lesquels on peut s'identifier, parce que les émotions sont des émotions qu'on a tous connues ou qu'on connaîtra tous.

J'ai trouvé un texte de Luciano Berio. Et Berio, il écrit vraiment quelque chose que je trouve hyper intéressant. Il est extraordinaire de penser que sous la plume de Verdi, un Rigoletto, une Violetta, il parle de la Traviata, sont des personnages qui, de manière différente, sont en marge de la société, que la conception dramatico-musicale de Verdi rachète, transforme et projette dans une autre dimension humaine et socialement progressiste. Ces protagonistes verdiens. Non seulement ils émeuvent et suscitent la pitié, mais ce sont aussi des morts qui accusent. Pensez au final de Rigoletto et de la Traviata. La mort, donc, survient pour trancher un nœud qui, à cette époque, ne pouvait être résolu. Que pouvait faire Violetta si ce n'est mourir? Certes, elle ne pouvait pas partir avec un passé aussi trouble et coupable au bras d'un Alfredo plutôt stupide, indécis, maîtré comme il faut. La mort de Violetta tend à responsabiliser le spectateur et à le rendre conscient d'un conflit de fond qui ne concerne pas seulement le destin tragique, l'exacerbation des sentiments, mais ni plus ni moins la société où évoluent ces personnages et qui n'était autre que la société à laquelle appartenait le public. En gros, pour le dire autrement, ce dont il est en jeu, c'est que Violetta et Rigoletto doivent mourir parce qu'ils sont insupportables, parce qu'ils sont au centre d'une société, donc ils sont les marges. Ils sont, pour le dire de façon très pragmatique, ils sont la mauvaise conscience de cette société. Et en cela, ils meurent. Les marges doivent être écrasées parce qu'elles constituent une menace pour le bon déroulement de la bonne société. Et ça, en fait, c'est très fort, parce que ça donne à Verdi une puissance politique qui n'avait pas été très interrogée jusque-là. Et du coup, ça lui donne un pouvoir corrosif. Ce qui est intéressant, parce qu'aujourd'hui, Traviata reste encore un opéra tellement donné. Et selon les lectures qu'on en fait, c'est soit une histoire d'une femme qui a péché et qui se repent à travers l'amour pour un jeune homme, soit le personnage d'une femme qui a été massacrée par la société et qui ne pourra être sauvée quoi qu'elle fasse parce que la société l'a massacrée et doit donc la tuer, c'est-à-dire l'éliminer du corps social. »

À partir des années 1850, Verdi est extrêmement connu à travers l'Italie. Il est aussi connu à travers l'Europe parce que ses œuvres, donc le Corsaire, mais aussi Hernani, d'après Victor Hugo, Nabucco, bien sûr, les Lombards ou encore Macbeth, s'exportent à travers l'Europe entière. Et donc, il faut imaginer que ces opéras-là de Verdi sont joués aussi en Autriche, en territoire germanique, progressivement en France, au théâtre italien, mais aussi en Angleterre. Et donc, il faut imaginer un Verdi qui traverse et sillonne les pays européens, d'abord en diligence, puis avec les premiers trains, avec les débuts de la Révolution industrielle, pour essayer de suivre et contrôler les reprises de ses œuvres. Donc c'est très rapidement un compositeur qui sillonne l'Europe. Et ce qui va arriver à partir des années 1850, ce sont des commandes qui viennent de l'étranger pour de nouveaux opéras. Et notamment la France, qui est un pays essentiel pour Verdi, comme beaucoup de compositeurs italiens qui l'ont précédé. Rossini, Bellini, Donizetti, tous ont cherché à conquérir Paris, tout simplement parce que, à l'époque, dans l'Europe du 19e siècle, Paris, c'est la capitale artistique du monde occidental. Paris, c'est aussi la scène la plus convoitée, la plus prisée sur le plan de l'art lyrique, puisque l'Académie royale de musique, au cœur du 19e siècle, attire dans son sillage et son halo beaucoup de compositeurs étrangers qui viennent chercher la consécration en fait à Paris, et aussi une sorte de faste de mise en scène qui n'existe pas dans les autres pays. L'Opéra de Paris est connu pour être un opéra qui soigne particulièrement les décors peints, la mise en scène, les costumes et les accessoires. En Italie, on est encore avec des chevaux en carton et des armes un peu factices de théâtre qui aujourd'hui nous feraient un petit peu sourire, alors que l'Opéra de Paris a de véritables armures en métal, fait venir des chevaux sur la scène pour les scènes de défilés politiques, militaires, de batailles. Donc, l'Opéra de Paris, ça fait vraiment rêver.

Comme tout compositeur italien, il sait que le vrai triomphe parisien, c'est d'avoir un triomphe à l'opéra. Et donc, il va s'aventurer sur les terres du grand opéra, le grand opéra français, donc composé sur des livrets français pour l'opéra de Paris. On va donc avoir les Vêpres siciliennes. Donc on voit que Verdi, et en effet la carrière est encore longue, mais il se renouvelle sans cesse. Il y a eu les opéras patriotiques, il y a la trilogie populaire avec ses enjeux très individuels, et soudain il y a l'appel du grand opéra avec ses cinq actes, ses ballets, son énergie historique et scénographique qui doit être spectaculaire. Il arrive à trouver un nouveau ton, et dans ce nouveau ton à imprimer sa marque.

0: L'artiste doit scruter le futur, voir dans le chaos de nouveaux mondes. Et si, au bout, tout au bout de cette nouvelle voie, il aperçoit une vague lueur, il ne doit alors pas craindre l'obscurité qui l'enveloppe. Qu'il marche, et si quelquefois il devait trébucher et tomber, qu'il se relève et poursuive toujours droit devant lui. Il y a quelque chose de beau, parfois, dans la chute d'un maître.
1: Lorsque son opéra « Un bal masqué » ou « Un ballo in maschera » est créé à Rome, le public accueille avec grand enthousiasme cette nouvelle partition de Verdi et écrit partout sur les murs de la ville « Viva Verdi », qui est une sorte de slogan politique au moment où l'espoir de voir cette Italie unifiée renaît grâce à un contexte politique qui va conduire bientôt la création de l'Italie moderne, même si encore certaines guerres avec l'Autriche vont continuer dans les années qui suivent.
0: Antonin Durand, historien.
2: Une nouvelle guerre d'indépendance va effectivement arriver entre 1859 et 1860, où depuis le royaume de Piémont-Sardaigne, donc depuis Turin, sont organisées différentes expéditions contre l'Autriche d'une part, et aussi contre le royaume des Deux Siciles, qui vont permettre de rattacher différents espaces au royaume de Piémont-Sardaigne. L'Italie n'est pas totalement faite à ce moment-là, parce qu'il manque encore deux villes historiques italiennes, Venise et Rome.
3: C'est à ce moment-là qu'on a commencé à voir fleurir sur les murs l'inscription « Viva Verdi » que les partisans du Risorgimento et de l'indépendance italienne utilisaient comme code, parce que Verdi devenait pour eux l'acronyme de « Vittorio Emanuele Re d'Italia » V-E-R-D-I. Et donc « Viva Verdi » sur les murs, ça voulait dire « Vive Victor Emmanuel, roi d'Italie ». Donc on veut l'indépendance avec le roi Victor Emmanuel. Et donc c'est en 59 qu'on a vu se cristalliser vraiment le nom de Verdi et la personnalité de Verdi avec la formation de la nation italienne.
4: Viva Verdi.
5: Viva Verdi, beh, perché non ve va bene, Viva Verdi?
1: Et donc en 1859, presque à son corps défendant, Verdi, par son nom même, devient un slogan politique. Il est plutôt favorable, évidemment, là aussi, à ce mouvement qu'il a appelé de ses voeux de longue date. Et dans l'année qui suit, il va suivre de très près l'actualité, écrire aussi un hymne patriotique engagé. Et on a aussi dans sa correspondance quelques phrases qui montrent combien, on va dire, cette action politique contemporaine l'intéresse.
6: L'unification de l'Italie se concrétise entre 1859 et 1861 grâce au génie diplomatique de Camillo Cavour, à l'alliance stratégique avec la France de Napoléon III et à l'épopée garibaldienne des Mille en Sicile. Le premier royaume d'Italie est alors officiellement proclamé à Turin, où siège le premier parlement national. Verdi accepte alors d'entrer en politique.
0: Antonin Durand.
2: L'engagement politique de Verdi se développe surtout après 1860, après l'unification, à un moment où les autorités italiennes ont besoin d'asseoir un petit peu la légitimité politique et culturelle de l'Italie, et où l'immense gloire de Verdi, qui est vraiment devenu le compositeur italien le plus célèbre au monde, devient une source de légitimation. Donc on a besoin d'un compositeur national, on a besoin de quelqu'un qui incarne ce que pourrait être une musique italienne, pas une musique milanaise ou lombarde ou piémontaise, mais vraiment une musique italienne.
0: Lettre de Camillo Cavour. Je sais que je vous demande quelque chose de grave et d'importun à vos yeux. Si j'insiste malgré cela, c'est parce que j'estime indispensable votre présence à la Chambre. Elle contribuera à l'éclat du Parlement, à l'intérieur comme à l'extérieur de l'Italie. Elle donnera du crédit au grand parti national qui désire construire la nation sur les bases solides de la liberté et de l'ordre.
2: Et Verdi est parfait pour jouer ce rôle-là, parce qu'il a ses opéras patriotiques antérieurs, parce qu'il a cette gloire déjà importante, et il accepte d'être élu député à la demande de Cavour, le premier ministre italien, et il se prête assez volontiers à la réécriture de sa propre trajectoire à la lumière de cette histoire du patriotisme italien.

0: le fait qu'il soit député joue un rôle important de légitimation, mais il ne se prend pas tellement au jeu de la politique, et peut-être même qu'il n'en a pas tellement envie, parce que la politique, c'est aussi prendre des coups, c'est aussi accepter d'entrer dans des conflits partisans, et il n'est pas du tout dans une logique partisane. Il est dans une logique d'union nationale, donc sa présence donne du poids au Parlement, mais il ne va pas débattre des lois.
1: Je n'ai ni inclination, ni talent, ni désir pour cela. Et je manque de la patience nécessaire dans ce milieu. Si l'on souhaite, ou si l'on doit écrire ma biographie parlementaire, tout ce qu'on pourra dire tiendra en quelques mots sur un petit morceau de papier. En réalité, les 450 députés ne sont que 449, car Verdi, à cet égard, n'existe pas. Chantal Cazaux.
2: Il va pas vraiment très souvent se montrer dans l'Assemblée des députés, donc ça reste vraiment un engagement plus honorifique qu'autre chose. De même, bien plus tardivement, à la fin de sa vie, il sera nommé sénateur, et de la même manière, ça ne lui coûtera pas beaucoup en termes de véritable présence ou engagement politique. Il s'est tenu soigneusement éloigné des engagements officiels et de la parole officielle. Et c'est très curieux de voir ça et très amusant dans la mesure où sa carrière quand même a été complètement boostée par l'histoire politique de l'Italie et notamment par le Risorgimento. C'est quand même ça qu'il a porté au sommet avec tous ses opéras patriotiques. Mais on peine à trouver des interventions publiques où il dirait « Je suis pour le combat de l'Italie, pour son unité, pour son indépendance ». C'est dans les cercles privés, on sait qu'il fréquente les cercles avec des indépendantistes engagés. On sait bien où va sa sympathie, mais il se garde soigneusement d'intervenir de façon trop nette. C'est la musique avant tout, qu'on ne me prenne pas à trop me prononcer sur la politique.
1: Emmanuel Rebel.
3: On a l'impression d'avoir une figure de compositeur qui cherche à ne devoir rien à personne. Donc ça, c'est un trait de personnalité qui valorise, on va dire, la légende de l'homme qui se construit lui-même. Mais à sa décharge, cette légende-là a été aussi fabriquée par ses contemporains, qui ont vu dans la trajectoire de Verdi le mythe du petit paysan qui arrive à devenir sénateur d'Italie, qui arrive à être à la tête d'un extraordinaire domaine dans la plaine du Pô et à devenir une figure héroïque nationale. Comme si, en fait, l'Italie était à la recherche de mythes fondateurs pour cette jeune nation en train de se construire. Et donc, de ce point de vue-là, c'était intéressant de présenter cette figure de compositeur qui venait d'un milieu, somme toute modeste, rurale, et qui a fini par incarner ce que l'Italie pouvait produire de mieux sur le plan artistique.
4: Dans cette Italie enfin unifiée, Verdi offre à la jeune nation le lustre de son nom. S'il se bat pour réformer l'enseignement musical et soutenir les grands théâtres, la mort de Cavour en 1861 brise net ses ambitions politiques. Verdi se replie alors dans sa forteresse de Sant'Agata.
1: Charlotte Ginoslachic.
5: La notion de nation en Italie n'est pas du tout la même chose que la notion de nation en France. Faut pas l'oublier. Il y a un observateur contemporain de Verdi qui dit « L'Italie était faite, restez à faire les Italiens ». C'est une phrase que j'aime beaucoup. Faut pas oublier d'abord que l'Italie, c'est beaucoup de langues. Ça n'a rien à voir avec la France où la question du français a été un élément d'unité de la nation. En Italie, on ne parle pas la même langue selon qu'on est un Italien de Trieste ou un Italien de Sicile. Il y a une cohabitation des langues. Il y a aussi une idée de nation qui est beaucoup plus récente et donc sans doute beaucoup plus fragile. Et tout ceci fait sans doute, pour ce que j'en sais, parce que Verdi n'a pas été si explicite lui-même dans ses écrits, qu'il y a une forme de désenchantement politique de la part de Verdi et qu'il y a une forme de prise de distance.
3: Il y a presque un contraste entre la satisfaction qu'a Verdi de voir enfin advenir l'Italie dans cette trajectoire-là et un pessimisme profond qui s'empare du personnage et qui va croissant tout au long de sa vie sur une politique qui est vue comme un lieu d'intrigue très complexe et qui montre aussi une sorte de mûrissement du personnage et de détachement d'une certaine façon par rapport à l'action politique. Son œuvre, sur le plan politique, ne manifeste plus la fougue de la jeunesse, et lorsqu'on a des personnages de monarques, d'autorité politique dans l'œuvre de cette époque, ce seront des personnages qui seront marqués par des tiraillements intérieurs très profonds, un doute qui est jeté sur la pratique du pouvoir.
2: on voit Verdi s'intéresser à ce qu'on appelle les anti-héros. Il s'éloigne vraiment du modèle romantique, du mélodrame romantique, où on a généralement un héros ténor panachauvant qui va combattre pour ses idées, pour son amour, pour sa patrie, que sais-je, mais être vraiment cette figure un peu viriliste, dirait-on aujourd'hui, une façon de voir l'homme en action de manière un peu courte et un peu binaire. Dans les années 60, les héros verdiens, la plupart du temps, sont des héros en échec. Qu'ils soient jeunes, qu'ils soient vieux, qu'ils soient amoureux, qu'ils soient pères, qu'ils soient rois, ils sont confrontés à l'échec. Il n'y a plus grand-chose de ce panache qui devient musicalement toujours aussi sublime, bien évidemment, mais qui ne relève plus de l'ordre du panache, qui relève de l'ordre de l'introspection grave et souvent négative.
5: On peut prendre Simon Boccanegra, qui est l'œuvre que je qualifierais du consensus impossible. L'histoire de Simon Boccanegra, c'est un homme de la plèbe qui va se hisser aux plus hautes fonctions politiques à Venise et qui va tenter de réconcilier les factions vénitiennes et de les réconcilier autour de l'idée de vénétianité et donc par extension entendre d'italianité. Et en fait, qu'est-ce qui se passe? C'est que ce consensus est impossible et que Simon, malgré toute sa force morale, malgré son éthique politique, malgré les valeurs qu'il porte, il meurt assassiné. Et il meurt assassiné en passant le flambeau à la jeunesse. Alors on peut l'entendre de façon extrêmement optimiste. Cette jeunesse va s'en emparer, va aller au-delà de ce que lui avait souhaité. On peut aussi l'entendre de façon totalement négative, à savoir le consensus politique autour de l'idée de nation est d'ores et déjà une utopie. Ça n'arrivera pas de notre vivant, c'est un flambeau symbolique que nous allons repasser aux générations après et après.
4: Le patriote fougueux des années 1840 s'efface désormais devant un dramaturge plus sombre, hanté par les compromis de la politique et les replis de l'âme. Ces héros à venir ne seront plus des conquérants, mais des êtres en échec, des souverains tourmentés et des fils sacrifiés aux exigences implacables de la raison d'État. Bien qu'ils se disent retirés à Sant'Agata, Verdi reste une star internationale courtisée par les empires. Pour le tsar, il compose « La force du destin », créée avec triomphe à Saint-Pétersbourg en 1862. L'Opéra de Paris réclame à son tour ce prestige pour l'exposition universelle de 1867. C'est ainsi que naît l'œuvre la plus ambitieuse et la plus noire de sa maturité, Don Carlos.
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Bonjour à tous et merci d'être avec nous. Si vous aimez les voix pures et ciselées, vous allez très certainement être conquis par la voix de Lucia Pop, soprano slovaque, née près de Bratislava le 12 novembre 1939. Elle commence des études de médecine tout en travaillant le chant à l'Académie de musique de la capitale. Elle débute en 1963 à l'Opéra de Bratislava dans le rôle de la Reine de la Nuit. La même année, elle quitte son pays natal pour s'installer à Vienne où on la retrouve au Théâtre Erwin dans Les Noces de Figaro, et aussitôt elle est engagée à l'Opéra de Vienne où elle chante toujours Mozart, car elle semble véritablement née pour chanter Mozart. La voici donc dans le rôle de la femme de chambre d'Espina au premier acte de Così fan tutte, autrement dit, ainsi font-elles toutes.

Au premier acte de Così fan tutte de Mozart, la servante d'Espina revendique le libertinage féminin. Pour elle, c'est un droit et c'est presque une revanche prise sur les hommes. Et c'était la voix de Lucia Pop en 1971 avec le New Philharmonia Orchestra dirigé par Otto Klemperer. Et puis on sait que Lucia Pop est venue au chant plus ou moins par hasard. Après avoir suivi deux semestres de cours de médecine, elle a voulu devenir actrice et elle a chanté lors d'une représentation du Bourgeois Gentilhomme de Molière. Ce jour-là, la professeure de chant de l'Académie de musique de Bratislava était présente. Elle est éblouie par les possibilités de la jeune Lucia Pop. Elle lui propose de prendre des cours de chant, ce qu'elle accepte. Elle fréquente donc pendant 4 ans l'Académie de musique de Bratislava. Et ce qui est encore plus curieux, c'est que Lucia Pop a commencé ses études en tant que mezzo-soprano, mais par la suite, sa voix s'est soudainement développée dans un registre encore plus aigu.

En 1900, le compositeur Antonín Dvořák met tout son talent, son savoir et sa puissance expressive dans un opéra, son opéra Rusalka. Rusalka est une mystérieuse nymphe des eaux. Elle désire plus que tout au monde devenir humaine pour conquérir l'amour d'un jeune prince. Mais cette métamorphose a un prix. Elle perd l'usage de la parole et sera damnée à jamais en cas d'échec de leur histoire d'amour. Nous étions donc au premier acte, au moment où Rusalka tombe amoureuse du prince. Je ne suis pourtant qu'une simple vague, mon être ne peut le réchauffer, mais je le pressens, si j'étais un jour humaine, il m'embrasserait et me couvrirait de baisers passionnés. Voilà ce que chantait Lucia Pop, qui était Rusalka à l'instant avec l'orchestre de la radio de Munich, dirigé par Stefan Soltesch en 1987. Et on se souvient que 6 ans plus tôt, en 1981, le chef d'orchestre Georg Scholti enregistrait les Noces de Figaro de Mozart avec l'orchestre philharmonique de Londres, et surtout avec une distribution vraiment exceptionnelle dont Lucia Pop faisait partie.

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2: Et voilà le second duo entre Figaro et Suzanne, dans lequel Figaro apprend au spectateur le centre de l'intrigue de cet opéra, à savoir que le comte convoite Suzanne, et Suzanne était interprétée par Lucia Pop à l'instant avec la basse Samuel Ramy dans le rôle de Figaro. Nous étions au premier acte des Noces de Figaro de Mozart avec l'Orchestre Philharmonique de Londres dirigé par Georg Scholtist, un enregistrement qui date de 1981. Et c'est donc avec Mozart et ses brillants contrefa dans son opéra La Reine de la Nuit, dans le rôle de la Reine de la Nuit, tiré de la flûte enchantée de Mozart, que Lucia Pop fait ses débuts à Vienne, remarquée par Herbert von Karajan, rien que ça. Et puis très vite, elle est également devenue une interprète légendaire de l'œuvre de Richard Strauss.

0: Lucia Pop en duo avec le baryton Dietrich Fischer-Dieskau dans cet intermezzo opéra de Richard Strauss, qui est l'un des moins joués de toute la production du compositeur. C'est la 8e de ses créations lyriques. Elle a vu le jour à Dresde le 4 novembre 1924. Et l'intrigue est inspirée d'un épisode, paraît-il, authentique de la vie du compositeur. D'un côté, il y a le chef d'orchestre Robert, qui représente Richard Strauss lui-même. Et de l'autre, il y a sa femme Christine, qui représente l'épouse de Strauss, la soprano Pauline de Anna. Robert doit partir à Vienne pour son travail, il laisse sa femme seule à la maison et elle reçoit une lettre d'une grande douceur adressée à son mari. Elle croit à une infidélité, elle menace de divorcer et après une série de malentendus, le couple finit par se réconcilier. Nous étions donc au deuxième acte de l'opéra Intermezzo, opus 72 de Richard Strauss. Lucia Pop et Dietrich Fischer-Dieskau étaient accompagnés par l'orchestre symphonique de la radio bavaroise, dirigé par Wolfgang Savalich.
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0: Wolfgang Savalich, qui s'est d'abord fait connaître comme pianiste au sortir du conservatoire de Munich avant de devenir ce magnifique chef d'orchestre que nous connaissons. Et ici, il accompagne Lucia Pop dans ses quelques leaders de Richard Strauss.

Trois leaders de Richard Strauss, extrait des cinq leaders opus 41, avec tout d'abord la tendre berceuse sur un texte de Richard Demel, à mon enfant, tiré des six leaders opus 37 sur un poème de Gustav Falk, et enfin les chansons douces à nouveau extrait de l'opus 41 sur un poème de Christian Morgenstern. Aux côtés de Lucia Pop, il y avait le pianiste Wolfgang Savalisch, partenaire fidèle et particulièrement sensible, comme on a pu l'entendre. Et puis c'est en 1963, alors qu'elle a 23 ans, que Lucia Pop quitte son pays. Avant de partir, elle a joué dans quelques films qui sont passés à la télévision et elle part évidemment pour faire carrière comme chanteuse. Elle fait ses débuts sur la scène londonienne 3 ans plus tard, en 1966, et l'année suivante, elle intègre la troupe de l'Opéra de Cologne où elle restera pendant 11 ans. Elle fait preuve d'une patience exemplaire car lorsqu'on est dans une troupe, on se contente des rôles secondaires et c'est à cette époque également qu'elle épouse le chef d'orchestre Georgi Fischer qui l'a judicieusement conseillé dans ses choix de carrière en lui répétant tout simplement « il vaut mieux être un bon second rôle qu'un premier rôle de second ordre ».

Le Tsarévitch, une opérette en trois actes de Franz Lehár. Nous écoutions deux airs chantés par Sonia. À l'instant, Sonia est une mystérieuse jeune femme rencontrée lors d'un voyage. Le Tsarévitch tombe amoureux d'elle tout en ignorant son identité. Et la jeune femme, de son côté, ne connaît pas non plus le rang de son prétendant. Finalement, les identités sont révélées, les malentendus sont dissipés et l'amour triomphe. Lucia Pop était Sonia à l'instant avec l'orchestre de la radio de Munich, dirigé par Heinz Wallberg. Et on sait que parmi tous les grands chefs que Lucia Pop a rencontrés, celui qui l'a le plus marqué, eh bien c'est Otto Klemperer. Il m'impressionnait, nous dit-elle, physiquement déjà car sa taille imposait le plus grand respect. Et j'ai eu la chance, racontait-elle encore, d'enregistrer avec lui la Reine de la Nuit de Mozart.

Les deux grands airs de la Reine de la Nuit au premier acte et puis au deuxième acte de la flûte enchantée de Mozart, avec à l'instant cette rage qui explose. Mon cœur aspire à la vengeance infernale, mort et désespoir m'encerclent de leur flamme, chantée cette Reine de la Nuit. Lucia Pop l'interprétait à l'instant avec le Philharmonia Orchestra dirigé par Otto Klemperer. Et puis on n'a jamais hésité à dire que l'enregistrement de Lucia Pop de l'opérette La Chauve-Souris de Johann Strauss était l'un des plus réussis, peut-être même le plus réussi de la discographie. Il faut absolument que nous l'écoutions. Lucia Pop interprète le rôle d'Adèle. Adèle est la femme de chambre de Rosalinde. Elle est vive, elle est malicieuse et elle va créer plusieurs situations comiques, même si dramatiquement, elle n'est pas vraiment concernée par l'intrigue principale qui est la vengeance de la chauve-souris. Et ici, au troisième acte, elle chante cette chanson d'apparence innocente, mais dont les paroles sont assez osé, il faut dire qu'elle l'était encore plus avant d'être censurée.

0: Et c'est Franck qui finit par dire « Pour une femme de chambre, vous êtes en effet un peu trop émancipée ». Nous étions au troisième acte de La Chauve-souris de Johann Strauss. Adèle chante sa chanson grivoise. Dans ce rôle, nous écoutions évidemment toujours Lucia Pop. Benno Kusche était Franck. Evie Liszt, Ida, avec l'orchestre d'État de Bavière, dirigé par le grand Carlos Kleiber. C'était en 1975.
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0: Et c'est ce qu'elle confiait en 1990. Lucia Pop adore enregistrer. Elle aime être en studio, elle aime ce travail qui exige une concentration extrême. Je vais donc vous proposer de la retrouver en studio en 1982. Elle est Solveig, qui est le grand amour de Peer Gynt dans la musique de scène d'Edvard Grieg. Elle est douce, elle est fidèle, patiente et profondément aimante, et elle incarne la pureté, la loyauté et la constance face aux errances et aux aventures de Peer Gynt.

successivement la chanson de Solveig et la berceuse de Solveig, deux extraits de la musique de scène Peer Gynt d'Edvard Grieg, et c'était Lucia Popp qui était Solveig avec l'Academy of St. Martin in the Fields, dirigée par Sir Neville Mariner. Nous étions en 1982 et on se souvient aussi d'un événement marquant dans la carrière de Lucia Popp, c'est ce moment où la soprano allemande Elisabeth Schwarzkopf a entendu pour la première fois Lucia Popp. Elle a été pour le moins épatée. Elle lui aurait dit « Mademoiselle, vous êtes phénoménale !» Et c'est un compliment d'autant plus inattendu et appréciable quand on sait que Madame Schwarzkopf était assez avare en matière de compliments.

Et nous étions au deuxième acte de La Veuve Joyeuse de Franz Lehár. L'histoire se déroule à Paris, à l'ambassade imaginaire de Pontevedro, là où une somptueuse fête a lieu pour l'anniversaire du prince. Et il se trouve que l'ambassadeur voit sa femme flirter avec un autre homme. Il s'en inquiète, évidemment. Et pendant ce temps-là, la riche veuve Anna cherche à attirer l'attention du comte Danilo. Dans un premier temps, ce dernier lui résiste. Et à la fin, tout rentre dans l'ordre. Anna, la Veuve Joyeuse, et le prince Danilo se marient. Et dans le rôle d'Anna, nous écoutions toujours la grande Lucia Pop avec le chœur Ambrosiane et l'Academy of St. Martin in the Fields, dirigé par Sir Neville Mariner. Et puis, on sait qu'à 54 ans, Lucia Pop nous a quittés suite à une maladie qu'on lui avait diagnostiquée peu de temps avant. Elle se trouvait à Vienne, c'était le 16 novembre 1993. Sa mort a été un véritable choc pour le monde de l'opéra, car elle était encore très active sur les scènes internationales. Elle était admirée pour la pureté de sa voix, pour son élégance, et pour son immense charisme. Et je voudrais vous faire entendre une nouvelle page qui met en valeur sa voix pure et particulièrement agile. Voici le Requiem allemand de Johannes Brahms.

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Un requiem consolateur que celui de Johannes Brahms que nous venons d'entendre dans la version de Lucha Pop avec le chœur philharmonique de Prague et l'orchestre de la Philharmonie tchèque de Prague dirigé par Giuseppe Sinopoli. Et puis pour se dire au revoir, je vous propose un lead. On sait qu'une grande partie de la carrière de Lucha Pop est consacrée au leader. Le lead, nous dit-elle, exige un contrôle absolu de l'instrument, un contrôle bien supérieur à celui que réclame un air d'opéra. Impossible de se réfugier derrière un costume, un maquillage, un décor ou un orchestre. Ici, la voix et elle seule crée l'atmosphère.

0: Ainsi, dans bien des cœurs, il fait nuit. Une mélodie d'Antonin Dvorak, interprétée pour nous par la soprano Lucia Pop, avec la complicité du pianiste Irwin Gage. Merci de votre fidélité aux stars du classique. Ravi d'avoir passé ce moment avec vous. Vous pouvez nous retrouver sur le site de France Musique, mais aussi sur les réseaux sociaux. Et avec moi, pour faire cette émission, il y avait Benjamin Orgeret et Cécile Bonnet des Claustres. Merci à tous les deux.
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1: Bonsoir à toutes et à tous, bienvenue dans Retour de plage aujourd'hui, un premier programme exclusivement féminin avec pour commencer celle qui a pour ainsi dire inventé l'expression.

Une définition, voire même une affirmation de la féminité qui avait été en son temps, en 1977, une sorte de tube. C'était Véronique Sanson qui interprétait la chanson Féminin, dont elle avait écrit les paroles et la musique. Elle s'était également occupée de la production et des arrangements. Voilà, une femme très complète, une affirmation féminine qu'on pourra toujours contester dans le détail, mais enfin qui, par la voix de Véronique Sanson, prend une dimension irréfutable. Cette chanson était extraite de l'album Hollywood que Véronique Sanson avait enregistré à Los Angeles. Donc en 77, elle qui s'était installée aux USA en 1973, sur un coup de tête et sur un coup de foudre, pour suivre le musicien Stephen Stills, avec lequel elle vivra une idylle qui tournera plutôt mal, la faute au comportement toxique de Stephen Stills. Aujourd'hui, je l'ai dit, il n'y aura que des femmes dans ce nouveau retour de plage, et demain, ce sera la même chose.

Véronique Sanson pour la troisième et dernière fois dans Retour de plage sur France Musique. Enfin, en tout cas, aujourd'hui, bien sûr, Véronique Sanson qu'on rejoignait à ses débuts entre décembre 1971, date de l'enregistrement de la chanson qu'on vient d'écouter, C'est le moment, et mars 1972, date de sortie du premier album de Véronique Sanson, Amoureuse, dont était extrait cette chanson. À l'époque, c'est Michel Berger qui est le compagnon dans la vie et dans les studios de Véronique Sanson. C'est donc lui qui est responsable de la réalisation artistique de cet album remarquable avec l'aide précieuse de Michel Bernoc aux arrangements et aussi par exemple du guitariste Claude Angèle, un familier des studios et de ce genre d'enregistrement, un album qui impose immédiatement la personnalité de Véronique Sanson, son écriture très élégante et sa voix au vibrato très singulier. Le tube de cet album, pour information, le tube de cet album Amoureuse n'était pas C'est le moment, la chanson qu'on vient d'écouter, mais Besoin de personne, dont vous vous souvenez forcément.

Vous avez sans doute reconnu l'une des chansons les plus célèbres de Françoise Hardy, Message personnel, qui fut à sa sortie en 1973 un grand succès, une chanson culte on pourrait dire. Ici l'interprète n'en était pas Françoise Hardy, mais bien France Gall beaucoup plus tard en 1996, une belle version qui mettait en valeur les arrangements de cordes de David Campbell avant de basculer dans une ambiance beaucoup plus rock, un mélange assez réussi. Je trouve, vous le savez sans doute, la musique de cette chanson avait été composée par Michel Berger pour Françoise Hardy, hein, qui lui avait demandé personnellement de travailler avec elle. Ici, en 1996, c'était l'occasion pour France Gall de rendre un hommage vibrant à son mari défunt, Michel Berger, donc disparu à 44 ans d'une crise cardiaque pendant l'été 1992. On peut dire que c'était une grande perte. Ce message personnel m'a donné envie d'aller rendre visite à sa créatrice France Musique, Françoise Hardy, pardon, à laquelle j'avais d'ailleurs consacré un retour de plage il y a quelques étés, un retour de plage que vous pouvez bien sûr retrouver sur le site France Musique, cette fois c'est bon, ou l'appli Radio France. Françoise Hardy, autre personnalité majeure de la chanson française qu'on retrouve justement dans l'album Message personnel en 1973. J'ai choisi Chanson floue, un titre arrangé par Michel Bernolc, un très proche de Michel Berger à cette époque.

Françoise Hardy, à nouveau dans ce retour de plage entièrement dédié aux femmes, que j'ai nommé d'ailleurs exclusivement féminin. Ici, nous étions en 2004 et cette chanson, À l'ombre de la lune, avait été écrite par Benjamin Biolay, tandis que la réalisation musicale avait été confiée à l'excellent Thomas Dutronc, digne fils de sa mère. Vous savez sans doute que c'est le fils de Jacques Dutronc et de Françoise Hardy, Thomas Dutronc. L'interprétation, la voix de Françoise Hardy donnait toute sa valeur à cette chanson élégamment mélancolique, une des grandes spécialités de la chanteuse d'ailleurs, la mélancolie élégante qui n'a laissé que d'excellents souvenirs musicaux disparus malheureusement il n'y a pas si longtemps. Une autre très forte personnalité de la chanson française, enfin je dis la chanson française mais l'expression est sans doute un peu réductrice pour Brigitte Fontaine, dont on peut dire qu'elle a inventé son propre ton, son propre style. Programmer Brigitte Fontaine, c'est aussi l'occasion de rendre un hommage à son compagnon de toujours, à Reski Belkacem, disparu à 86 ans le 1er juin dernier. La chanson que j'ai choisie, c'est Fréhel, coécrite pour la musique justement par Reski et pour les paroles, bien sûr, par Brigitte Fontaine. C'était toujours la plupart du temps, leur mode de fonctionnement. Fréhel, qui n'est pas un hommage à la chanteuse réaliste des années 30, mais qui nous propose un voyage vers le Cap Fréhel, en Bretagne, la région natale de Brigitte Fontaine, du côté de la baie de Saint-Brieuc ou de la baie de Saint-Malo. Peut-être que vous nous écoutez dans cette région. En tout cas, je vous salue. La chanson est extraite d'un bel album de Brigitte Fontaine, Rue Saint-Louis, en 2004.

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0: Brigitte Fontaine, à nouveau dans ce programme décidément très féminin. Elle le mérite bien, Brigitte Fontaine. Brigitte Fontaine, à ses tout débuts en 1966, alors qu'elle venait d'être découverte par l'indispensable Jacques Canetti, elle qui était montée à Paris, comme on dit, de sa Bretagne natale 3 ans auparavant. Elle est née à Morlaix, hein, Brigitte Fontaine, pour ceux que ça intéresse, celles et ceux que ça intéresse. Sa chanson, c'était La Côtelette, avec ses paroles drôles et extrêmement grinçantes, écrite déjà, bien sûr, par Brigitte Fontaine. On sent ici une influence de Boris Vian, influence d'autant plus tangible que les arrangements de cette côtelette, si je puis dire, étaient signés par Jimmy Walter, pianiste et compagnon de route de Boris Vian, justement.
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Cette fois-ci, c'était vraiment difficile de reconnaître l'interprète de cette chanson « Attention à la femme » écrite par Charles Aznavour et interprétée en 1958 par Annie Fratellini, et oui, plus connue pour ses états de service dans le monde du cirque et éventuellement du cinéma, puisqu'elle a été également l'épouse ou la compagne de Pierre Etex, réalisateur-acteur. Elle fut pourtant une très bonne chanteuse, certes occasionnelle, mais pourtant très à l'aise avec pour cette occasion. Enfin, pour cette chanson, en tout cas, Annie Fratellini était accompagnée par la fine fleur du jazz parisien, on pourrait dire, de l'époque. Raymond Fall au piano, Roger Guérin à la trompette, Pierre Michelot à la contrebasse, Kenny Clarke à la batterie et Sacha Distel à la guitare. Et oui, du beau monde. Tout de suite, une chanteuse et pianiste encore moins connue, hein, peut-être en tout cas en France, Hazel Scott, qui fut, en plus de ses talents musicaux indéniables, la première afro-américaine à animer son propre show télévisé en 1950. Hazel Scott, qui avait des origines trinidadiennes, vénézuéliennes et africaines. On va la retrouver à Paris en 1958, l'année où elle s'installe en France pour fuir le racisme. Elle reviendra aux États-Unis, aux USA, en 1967. Et pour fêter son arrivée en France, Hazel Scott avait choisi d'interpréter une merveilleuse chanson de Charles Trenet, Le piano de la plage, un choix très pertinent dont on la remercie en écoutant cette délicieuse version pleine de fraîcheur.

difficile de faire plus charmant que l'accent absolument adorable de Blossom Dearie, la grande Blossom Dearie, pianiste et chanteuse, elle aussi, comme Hazel Scott qu'on avait écouté juste avant, et avec cette pointe d'accent américain, bien sûr, pour interpréter des paroles françaises de « Plus je t'embrasse ». Blossom Dearie, qui était une pianiste et chanteuse, je disais, émérite, qui chantait à sa façon, un peu comme Mireille, on pourrait dire, avec elle était accompagnée ici avec Herb Ellis à la guitare, Ray Brown à la basse et Joe Jones à la batterie, c'était pas rien. Et c'était l'époque où Blossom Dearie, comme Hazel Scott, s'était installée à Paris à partir de 1952-1953. Elle aussi retournera aux États-Unis ensuite, mais enfin, elle a séjourné quand même un certain temps, d'où sa maîtrise relative du français. C'est l'époque où elle a fréquenté, bien sûr, Michel Legrand, Mimi Perrin, qui fondera ensuite les Double Six. Blossom Dearie, on l'aime beaucoup, hein, on l'aime énormément dans Retour de plage, donc on va la retrouver tout de suite. Ça serait dommage pour une émission dédiée aux femmes. Blossom Dearie, alors là, elle était rentrée aux États-Unis définitivement, si on peut dire, encore qu'elle est repassée ensuite par Londres. Blossom Dearie qui interprète un standard très délicieux là aussi de Jerome Kern et Johnny Mercer, I'm Old Fashioned. Les arrangements sont signés Jack Marshall. Vous allez voir, c'est un contexte musical très différent. Et cet extrait de l'album May I Come In en 1964, le charme est toujours garanti.

I'm old fashioned pour la deuxième fois dans ce retour de plage après la version très charmante de Blossom Dearie en 1964. C'était une version tout aussi réussie dans un autre style par une autre très grande pianiste et chanteuse, Shirley Horn, en 1979. Elle était entourée, c'était en trio, hein, avec Buster Williams à la contrebasse et Billy Hart à la batterie. Cet extrait d'un album que j'aime énormément, dont j'ai déjà eu l'occasion d'ailleurs de programmer certains morceaux, Lazy Afternoon, en 1979, sur le label Steeplechase, un disque très recommandable si vous avez l'occasion de tomber dessus. Je disais Shirley Horn, une éminente pianiste, elle était même une virtuose du piano très tôt, elle a fait une grande carrière, c'était aussi la chanteuse préférée de Miles Davis, enfin bref, c'est une personnalité musicale extrêmement forte. On va donc rester encore un peu avec elle, Shirley Horn, qu'on retrouve beaucoup plus tôt en 1960 dans sa carrière, donc avec Joe Benjamin cette fois à la contrebasse et Herb Lovell à la batterie. C'est pratiquement Shirley Horn est une des créatrices avec Nat King Cole du trio moderne, on pourrait dire, hein. Il y en a d'autres, mais c'est vrai qu'elle a largement contribué. En tout cas, c'est la première femme. Et la chanson qu'elle va nous interpréter, c'est Wild is the Wind. Alors, c'était une chanson d'un film de George Cukor à l'origine, Car Sauvage est le Vent, donc Wild is the Wind, avec Anthony Quinn notamment. Et c'est un thème signé par le compositeur de musique de film, Dimitri Tiomkin, qui est devenu un standard.

Celle-ci, cette femme, vous l'aviez peut-être reconnue, hein, sa voix est très fameuse en quelque sorte, c'était Nina Simone, bien sûr Nina Simone, qui avait également chanté le morceau précédent Wild is the Wind, hein, dans une version célèbre qu'on entend, on avait écouté nous par Shirley Horn, mais cette fois Nina Simone interprétait The Other Woman, hein, une chanson de Jessie Mae Robinson qui évoque The Other Woman, c'est un peu l'autre femme, c'est-à-dire la maîtresse en l'occurrence, plutôt que la femme légitime, celle qui finit toujours seule. C'est le sens des paroles de cette chanson que Nina Simone interprétait à sa manière très personnelle, bien sûr. C'était extrait d'un album qu'elle a enregistré en 1964, Let It All Out, à une époque où elle est en train de connaître quand même un certain succès. On sait que Nina Simone, l'ambition de Nina Simone initiale était d'être concertiste, la première concertiste noire, mais malheureusement, peut-être heureusement finalement pour nous, elle a suivi une autre carrière.

0: Une chanson entièrement écrite pour les paroles et la musique par Nina Simone, Four Women, mais interprétée ici par Didi Bridgewater, qu'on connaît bien hein, puisqu'elle a séjourné longtemps à Paris. Didi Bridgewater qui avait donné cette version en 2007 dans un album assez particulier qui s'appelle Red Horse, sous-titré Malian Journey, donc un voyage au Mali, puisque l'album a été enregistré comme si Didi Bridgewater avait le don d'ubiquité entre Bamako et Paris, mais enfin il y a pas mal de titres enregistrés à Bamako, c'est le cas de celui-ci, et en dehors des musiciens de jazz qui l'accompagnaient, Edsel Gomez au piano et Ira Coleman à la basse et Minino Garay à la batterie et aux percussions, on retrouvait également une série de musiciens maliens importants et particulièrement Cheikh Tidiane Seck qui donnait une touche africaine, malienne même plus précisément, à tout l'album. Cette chanson d'Ina Simone, elle est célèbre parce qu'elle évoque le destin de quatre femmes africaines, afro-américaines plutôt, en l'occurrence, quatre archétypes en quelque sorte de femmes afro-américaines. Et c'est une chanson évidemment qui avait un sens éminemment politique au moment où Nina Simone l'a créée en 1966.
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0: On change un tout petit peu de registre puisqu'on va rentrer dans un moment un tout petit peu plus soul avec celle qui est la reine de la soul à la Nouvelle-Orléans, Irma Thomas, qui nous interprète « I'm so in love ».

La chanson avait été écrite par Mick Jagger et Keith Richards et créée bien sûr par les Rolling Stones, mais cette reprise de Tina Turner, Ike and Tina Turner même plus précisément, elle est presque supérieure à l'original selon moi, enfin bref, ça n'engage que moi. Les arrangements donc étaient signés justement Ike Turner. Alors on sait évidemment le caractère là aussi toxique de Ike Turner par rapport à Tina Turner, elle l'a raconté, il y a même eu un film sur le sujet, et elle a vécu l'enfer. Cela dit, musicalement parlant, il faut avouer que Ike Turner, qui était un des pionniers de la soul, était malgré tout à son zénith. C'est tout le paradoxe, voilà, de ce genre de situation. C'était extrait, cette version de Honky Tonk Woman, d'un album qui s'appelait Come Together, du nom d'un très grand succès des Beatles en 1970. Un peu d'instrumental maintenant dans ce retour de plage avec une flûtiste.

Que j'aime énormément, chaque été vous y avez droit, et je crois que ça c'est pas forcément la chose la plus désagréable. Il s'agit de Bobby Humphrey, qui a aujourd'hui 76 ans, commencé sa carrière très tôt au début des années 70, qui a été adoubé en quelque sorte par des gens comme Duke Ellington ou Stevie Wonder, donc c'est pas rien. Bobby Humphrey qui publie en 1972 Dig This, un des excellents albums qu'elle a publié voilà, dans cette première moitié des années 70. Elle avait tout juste 22 ans, et le morceau qu'elle reprend, c'est un morceau de Bill Withers, Lonely Town, Lonely Street.

Une version tout à fait suave de ce thème qui fut un tube en son temps, en tout cas aux États-Unis. It's Too Late, c'est une chanson de la grande Carole King que reprenait très peu de temps après d'ailleurs sa parution. Bobby Humphrey, c'était la même année que le fameux album de Carole King, Tapestry, qui est un grand classique de la musique américaine, très connu aux USA, un petit peu moins ici, curieusement. J'avais consacré il y a quelques étés là aussi un retour de plage à cette grande personnalité qui est Carole King et qui mérite vraiment d'être redécouverte. Elle est toujours avec nous, bien sûr. Carole King, donc, reprise ici par Bobby Humphrey dans son deuxième album, enfin dans son premier album plus exactement, Flute In. Il faut signaler aussi la qualité des arrangements pour ce morceau et celui qu'on a écouté juste avant, toujours par Bobby Humphrey. C'est des arrangements signés par Wade Marcus.

J'avais évoqué, j'avais prononcé le nom de Carole King à propos de la composition qu'interprétait juste avant Bobby Humphreys. C'était elle-même, Carole King, que nous écoutions ici dans son troisième album, Music. C'est le morceau d'ailleurs qui donnait son titre à l'album Music, donc qu'on écoutait. Carole King, je le disais, vraiment une personnalité très très complète, puisque elle était tout à la fois autrice, compositrice, pianiste, chanteuse, comme Véronique Sanson qu'on évoquait au début de cette émission. Enfin, peut-être c'était un de ses modèles d'ailleurs, parce que Carole King, c'est vraiment une figure très très influente, notamment dans les années 70, Carole King qui avait commencé sa carrière comme musicienne, mais en duo avec, enfin, en co-écrivant des chansons avec son mari de l'époque, Jerry Goffin, et la paire Goffin et King a signé beaucoup de grands standards pop des années 60. Hein, donc Carole King, c'est une figure totalement essentielle de la musique américaine et qu'on va retrouver une dernière fois dans ce retour de plage dédié aux femmes, dans son tout premier album, Writer, moins connu hein, que Tapestry, bien sûr, en 1970, elle avait décidé de se lancer dans une carrière solo. Et cette fois, justement, c'est une composition de Jerry Goffin Jerry Goffin pour les paroles et Carole King pour la musique. I Can't Hear You No More. Les arrangements sont signés, justement, Carole King.

0: une personnalité peut-être un peu méconnue en France, hein, qui a disparu au milieu des années 90 et qui a été une femme, enfin une chanteuse, là aussi autrice, compositrice très importante à ses débuts dans les années 67-68, c'est Laura Niro. Alors ici, il s'agissait pas d'une composition, enfin d'une chanson qu'elle avait écrite elle-même, c'est Sexy Mama, cet extrait de l'album Smile, hein, qui n'est pas là non plus extrêmement célèbre, mais c'est une personnalité qui a beaucoup compté aussi pour, disons, donner un exemple d'une personnalité féminine très émancipée en quelque sorte, et notamment musicalement parlant, en tout cas elle était une vraie leader, et il faut redécouvrir autant que possible sa discographie. Une autre personnalité importante de la musique américaine, un petit peu plus tardive, elle, Ricky Lee Jones, qui apparaît plutôt à la fin des années 70, natif de Chicago, mais qui a pas mal hanté le Los Angeles, notamment de Tom Waits, dont elle a été très très proche à une certaine époque. Ricky Lee Jones, qui est toujours en activité, on va l'écouter deux fois d'ailleurs, mais la première fois c'était en 1981, dans son deuxième album Pirates. Le morceau s'appelle Lucky Guy, puis on l'écoutera dans un standard de Gershwin beaucoup plus récemment.
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En 2023, c'était Ricky Lee Jones pour son dernier album en date. Sa voix est intacte, en quelque sorte, pour cet album qui s'appelle Pieces of Treasure. Alors, c'est un album de standard qui puise, comme on dit, dans le Great American Songbook. They Can't Take Away That Away From Me, standard des deux frères Gershwin, fait évidemment partie de cette cohorte de morceaux que vous entendez régulièrement si vous écoutez régulièrement, justement, Retour de Plage sur France Musique. À noter les arrangements quand même de ce morceau qui était signé par Gilles Goldstein, un orfèvre en la matière, et Ricky Lee Jones elle-même qui était une musicienne accomplie. On l'avait écouté juste avant pour un thème qu'elle avait entièrement écrit, A Lucky Guys, mais c'était en 1980, au début de sa carrière.

La voix très cuivrée, très caractéristique, très reconnaissable de la grande Marianne Faithfull, qui n'était pas son début de carrière, bien sûr, en 2008 pour un album qu'elle avait, elle aussi, consacré à, essentiellement à des standards. Alors, pas seulement des standards de Broadway, mais il y avait quelques standards pop aussi. En tout cas, un album de reprise, un double album même de reprise, pour la version dite de luxe, où figurait justement ce Black Coffee standard, dont on avait d'ailleurs, si vous étiez à l'écoute lundi, écouté une version très différente par Julie London. Marianne Faithfull, bon, on la présente pas, hein, je vais pas vous faire sa biographie. En tout cas, cet album particulier, elle était très très bien entourée, notamment par le bassiste Greg Cohen, qui s'était chargé de des arrangements de ce morceau, mais également par exemple par le guitariste Marc Ribot ou le claviériste Gilles Goldstein, dont j'avais déjà mentionné la présence aux côtés de Ricky Lee Jones dans cet autre album de standard un tout petit peu plus récent. On n'est pas très loin de la fin de cette émission, mais il nous reste encore un tout petit peu de temps pour évoquer notamment une figure là aussi très à part, mais en même temps très très influente, très avec une aura très particulière. Il s'agissait de, bien sûr, Nico, qui a d'abord été mannequin, actrice, et puis qui est devenue évidemment l'égérie du Velvet Underground via Andy Warhol, et qui ensuite a fait une très belle carrière solo avec des hauts et des bas. On le sait, hein, elle a été évidemment un peu malheureusement très touchée par la drogue. Nico, qu'on pouvait retrouver aussi dans un livre que je vous recommande pour l'été, hein, ça s'appelle Spiritualité, pop rock et autres résonances, de Jean Azarel, aux éditions La Rumeur Libre, où il est question de pas mal de figures de la pop ou du jazz, de Carlos Santana, de Pharoah Sanders, de Janis Joplin, mais également de Nico. C'est un livre d'écrivain, on va dire, en quelque sorte. Nico, qu'on retrouve en 1967, juste après sa sortie, enfin sa collaboration avec le Velvet Underground. Ils sont d'ailleurs tous là derrière elle. Ça s'appelle The Fairest of the Seasons. C'est une chanson de Jackson Brown dans l'album Chelsea Girl.

un peu comme une musique d'église, hein, ce Janitor of Lunacy par Nico et sa voix presque, j'allais dire, d'outre-tombe, en tout cas très très particulière, un peu solennelle, quelque chose, oui, d'un cérémonial dans ce morceau qui date de l'année 1970 et plus précisément d'un album qui s'appelle Desert Shore, où Nico prenait vraiment son envol, hein, dans le précédent album dont on avait écouté un extrait. Elle avait contesté notamment la présence des arrangements de cordes qui sont pourtant très beaux. Ici, c'est vraiment Nico elle-même avec son harmonium qui s'accompagne elle-même, donc avec des arrangements de John Cale en 1970.

Vous avez peut-être reconnu la voix de Patti Smith, avec qui on va se quitter hein, pour ce Gloria, reprise augmentée en quelque sorte d'un standard de Ron Morrison hein, qui chantait pour le groupe Les Them. C'était en 1975, au début de la carrière de Patti Smith, qui est toujours là, toujours vivante bien sûr, et très présente même souvent en France et plus particulièrement à Paris.

Sur ce Gloria, donc, j'étais accompagné ce soir pour toutes ces deux heures par Xavier Carrère pour la page Retour de plage hein, sur l'appli Radio France, par exemple, Benjamin Orgeret et c'était Emmanuel Morse-Duncan qui était au mixage.

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5: C'est France Musique, il est 20h et c'est donc l'heure de retrouver Aurélie Moreau pour notre concert du soir qui va nous emmener, je crois, du côté de l'Australie. Bonsoir
6: oui.
5: Aurélie.
6: Bonsoir, bonsoir Thierry. Je vous emmène en effet en Australie parce qu'il y aura des compositeurs contemporains australiens. Mais je vous emmène surtout sur la côte est du Royaume-Uni au célèbre festival d'Aldebourg. J'espère que je vous fais plaisir, hein, Thierry.
5: Absolument, voilà. Absolument. Je vous souhaite une excellente soirée.
6: Bonne
5: ainsi
6: soirée.
5: Qu'à tous nos auditeurs et auditrices.
6: On vous retrouve demain à 18h pour un nouveau retour de plage dont j'adore toujours autant le générique.
5: Ah bah écoutez,
6: je peux vous l'emprunter au passage, comme ça, de temps en temps.
5: Je vais vous adresser à qui de droit,
6: merci.
5: Mais en tout cas, je vous en remercie.
6: Vous me le
5: prêtez. Je serai là demain, en tout cas, et avec plaisir.
6: À demain.
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6: Bonsoir à tous, soyez les bienvenus. J'ai le plaisir de vous retrouver ce soir pour vous proposer d'entendre deux superbes programmes donnés au Snape Maltings, un lieu chargé d'histoire devenu le cœur battant du festival d'Aldebourg au Royaume-Uni. Deux concerts donnés par le Britain Sinfonia, dirigés ce soir par sa violon solo Zoe Beyers. Alors vous le savez peut-être, cette année, le Festival d'Aldebourg célèbre le 50e anniversaire de la disparition de son cofondateur, le compositeur Benjamin Britten. Et le programme de ce premier concert s'ouvre et se referme tout naturellement avec la musique de Britten. Nous allons donc commencer cette soirée avec le jeune Benjamin Britten. Voici son Young Apollo, qui signifie tout simplement « Jeune Apollon », œuvre pour piano et cordes. C'est l'une des premières œuvres qu'il achève pendant son séjour de 3 ans en Amérique du Nord à partir de 1939. Et l'été est particulièrement brûlant à cette époque. Britten écrit qu'il découvrait un soleil comme il n'en avait jamais vu auparavant. Et pour nous l'interpréter, nous écoutons le pianiste Ian Farrington, rejoint par Zoe Beyers et les cordes du Britten Sinfonia, sur la scène du Snape Maltings pour Young Apollo de Benjamin Britten.

Une œuvre étincelante pour piano et cordes, c'était Young Apollo de Benjamin Britten qui venait ouvrir ce concert donné au festival d'Aldebourg au piano Jan Farrington, aux côtés du Britten Sinfonia dirigé du violon par Zoé Beyer. C'est le piano quitte maintenant la scène du Snape Maltings et on va pouvoir entendre maintenant Ulysses Awakes de John Woolwich. C'est une œuvre qui a été composée en 1989, au passage John Woolwich, je vais y arriver, excusez-moi, est un habitué du Festival d'Aldebourg et cette Ulysses Awakes nous propose une réécriture de l'air qui ouvre le retour d'Ulysse dans sa patrie, l'opéra de Claudio Monteverdi. Woolwich confie cette musique à un alto solo qui est accompagné par 10 instrumentistes à cordes et cette page s'inspire bien sûr du moment où dans l'Odyssée, Ulysse s'éveille sur une plage d'Ithaque, son île natale. Après un voyage interminable, il est incapable de reconnaître les lieux car la déesse Athéna a enveloppé le paysage d'un voile de brume. Ulysse est alors persuadé d'avoir été abandonné sur une terre étrangère. Il laisse éclater son désarroi.

La ligne d'alto solo qui reprenait ici celle de la voix dans l'air d'ouverture du retour d'Ulysse dans sa patrie, l'opéra que Claudio Monteverdi compose en 1640. John Woolrich la métamorphose en une complainte instrumentale interprétée par l'altiste Wenan Jiang aux côtés des cordes du Britten Sinfonia dirigé du violon par Zoe Beyers au Snape Maltings, toujours dans le cadre du festival d'Aldeburg. Et le Britten Sinfonia accueille maintenant la mezzo-soprano Hélène Charleston pour donner vie à deux grandes héroïnes de la mythologie grecque, l'Ariane Anaxos, composée par Joseph Haydn en 1789 et un siècle plus tôt, Médée, le chef-d'œuvre lyrique de Marc-Antoine Charpentier. Médée est une femme qu'il vaut mieux ne pas trahir et on va pouvoir entendre son air, Quel prix de mon amour, cet air qui surprend d'abord par son calme, mais ce calme ne va pas durer, rassurez-vous, Médée vient d'apprendre qu'elle sera chassée. La colère monte peu à peu jusqu'à cette vengeance terrible que raconte l'opéra. Et c'est tout le génie de Charpentier. Il nous montre une femme blessée, déchirée, plus que monstrueuse. Il lui offre ici l'une des plus belles pages de toute la partition.

Quel prix de mon amour, l'air de Médée, extrait de l'opéra Médée de Marc-Antoine Charpentier, créé en 1693 et interprété au Snape Maltings par la mezzo-soprano Hélène Charleston, accompagnée par le Britten Sinfonia. Et bien sûr, dans cette air, Médée égrène tous les sacrifices qu'elle a consentis pour Jason, l'homme qu'elle aime et qui l'a trahi. Elle ira même jusqu'à tuer ses enfants. Et on va écouter maintenant une autre femme abandonnée, Ariane, dans la cantate Ariane à Naxos de Joseph Haydn. On sait que le destin d'Ariane, princesse de Crète, abandonnée par Thésée sur l'île de Naxos, a inspiré de nombreux compositeurs, de Monteverdi à Richard Strauss. Dans certaines versions du mythe, Bacchus arrive à temps pour la sauver. Dans d'autres, Ariane meurt, consumée par le chagrin. Et c'est cette fin tragique que Joseph Haydn semble avoir choisie.

0: 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Les derniers mots d'Ariane dans la cantate Ariane à Naxos de Joseph Haydn, interprétée au Snape Maltings par la mezzo-soprano Hélène Charleston, accompagnée des cordes du Britten Sinfonia, dirigée du violon par Zoé Beyers. Et cette œuvre venait conclure la première partie de ce concert donné au Festival d'Aldebourg le 18 juin dernier.
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0: Et nous allons écouter maintenant la seconde partie de ce concert donné à l'occasion du 77e Festival d'Aldebourg. Le festival rend cette année hommage à son co-fondateur Benjamin Britten, 50 ans après sa disparition. Le programme se termine donc avec une œuvre de Benjamin Britten, je l'ai dit. Mais avant cela, direction le Mont Parnasse avec Igor Stravinsky. On va avoir le plaisir d'écouter son ballet Apollon Musagète, l'une des œuvres emblématiques de sa période néoclassique, qui voit le jour en 1927, d'abord sous la forme d'une œuvre de concert, puis la partition connaît très vite une seconde naissance à Paris, cette fois sous la forme d'un ballet, avec les ballets russes de Serge Diaghilev. La chorégraphie est signée par un tout jeune chorégraphe, Georges Balanchine. C'est la première grande collaboration entre le chorégraphe et Stravinsky. Stravinsky qui puise son inspiration dans la mythologie grecque. Son ballet raconte donc quelques épisodes de la vie d'Apollon et de ses muses. La première partie évoque la naissance du dieu. La seconde met en scène trois des muses. Calliope, muse de la poésie. Polyhymnie, muse du geste et de l'art mimique. Et Terpsichore, muse de la danse. Et le ballet s'achève avec le pas de deux entre Apollon et Terpsichore avant que le dieu ne conduise les muses jusqu'au mont Parnasse. Le Britten Sinfonia est donc de retour sur la scène du Snape Maltings sous la direction de sa violon solo Zoé Beyers. Voici Apollon Musagète d'Igor Stravinsky.

Le ballet Apollon Musagète d'Igor Stravinsky, un ballet qui vient d'être interprété au Snape Molstings dans le cadre du festival d'Aldebourg par le Britten Sinfonia dirigé du violon par Zoé Beyers. Et comme promis, nous allons retrouver maintenant la musique de Benjamin Britten. Pendant l'été 1975, deux ans après une grave opération du cœur, le compositeur sait qu'il ne pourra plus écrire de grand opéra. Il compose alors Phèdre, une cantate pour voix seule et petit orchestre, en hommage à la mezzo-soprano Janet Baker, qui était l'une de ses plus grandes interprètes, et aussi une fidèle du festival d'Aldebourg. Le texte de cette œuvre est emprunté à la traduction en vers de Phèdre de Racine, réalisée par le poète américain Robert Lowell. Et comme de nombreux héros chez Britten, Phèdre est une femme en marge, étrangère au monde qui l'entoure. Alors voici maintenant Helen Charleston qui retrouve le Britten Sinfonia sur la scène du Snape Maltings pour interpréter Phèdre de Benjamin Britten.

0: C'est avec ce Phèdre de Benjamin Britten que s'achève ce concert donné lors du 77e Festival d'Aldebourg le 18 juin 2026 et retransmis ce soir sur France Musique. Phèdre qui était interprété par la mezzo-soprano Hélène Charleston, accompagnée par le Britten Sinfonia, dirigé du violon par Zoé Beyers.
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0: Et on va entendre maintenant le premier concert qui a été donné pour cette 77e édition du Festival d'Aldebourg. Nous sommes toujours au Snipe Maltings et nous retrouvons le Britten Sinfonia dirigé par Gemma New en compagnie de deux solistes, la flûtiste à bec Geneviève Lacey et la violoncelliste Laura van der Heijden. Après l'entracte, la violoncelliste interprétera la symphonie pour violoncelle de Benjamin Britten, composée en 1963. Et la première partie du concert nous invite à un dialogue entre le passé et le présent avec plusieurs œuvres de compositeurs australiens d'aujourd'hui. Et on va commencer avec une œuvre composée en 2007 par le compositeur gréco-australien Steve Stelios Adam. Elle s'appelle Et Dugn, autrement dit Un jour. C'est une partition pour flûte à bec et dispositif électroacoustique. Et le compositeur explique que le son de la flûte à bec devient lui-même la matière première de l'œuvre. Il est capté, transformé, réécouté, prolongé et constamment réinventé par l'électronique.

La flûte à bec de Geneviève, là ici, captée puis transformée par l'électronique, ouvrait ce concert au Snape Maltings. Et nous retrouvons maintenant la compositrice australienne Lisa Illian avec deux œuvres qui dialoguent elle aussi avec le passé. Tout d'abord Chanson, qui est une relecture de deux pièces du grand compositeur bourguignon du XVe siècle Gilles Binchois, puis Swell Song pour flûte à bec basse, cordes et électronique. Et l'on entend dans cette partition un très ancien chant grégorien, soutenez-moi avec des fleurs.

0: Deux chansons du début du XVe siècle de Gilles Binchois. Plutôt que de les arranger, Lisa Illienne préfère dire qu'elle les a réinventées ou peut-être simplement redécouvertes. Et elles étaient interprétées par les musiciens du Britain Sinfonia sous la direction de Gemma New. Et à l'instant, c'était la création britannique de Swell Song de Lisa Illienne. Toujours Geneviève Lacy était à la flûte à bec basse aux côtés des musiciens du Britain Sinfonia dirigé par Gemma New.
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0: La seconde partie de ce concert du 77e Festival d'Aldebourg nous permet de retrouver le Britain Sinfonia dirigé par Gemma New. Je l'ai dit, cette année, le festival célèbre le 50e anniversaire de la disparition de son co-fondateur, Benjamin Britten. La violoncelliste Laura van der Heijden va donc rejoindre l'orchestre pour interpréter la symphonie pour violoncelle de Benjamin Britten. On pourrait dire que les années 1960 et le début des années 70 constituent en quelque sorte la période violoncelle de Benjamin Britten. En plus de sa symphonie pour violoncelle, il compose une sonate et trois suites, toutes destinées à son ami, le grand violoncelliste russe Mstislav Rostropovitch. Quand il compose sa symphonie pour violoncelle, Britten n'avait pas composé de grande œuvre purement orchestrale depuis près de 20 ans. Et on va entendre cette partition en quatre mouvements, dont le premier mouvement s'ouvre sur une introduction déclamatoire du violoncelle, dont le style rappelle la grande admiration du compositeur pour Henry Purcell. Le scherzo est presque fantomatique, c'est un véritable tour de force technique pour le soliste. Dans le mouvement lent, ce sont les influences baroques qui réapparaissent avec ces rythmes pointés. Et la passacaille finale repose davantage sur une progression harmonique que sur une mélodie. La succession des accords qui lui sert de fondement est d'abord énoncée par le violoncelle, tandis qu'au-dessus de lui s'élève une trompette. Voici cette symphonie pour violoncelle de Benjamin Britten, interprétée par la violoncelliste Laura van der Heijden.

0: Ainsi s'achève la symphonie pour violoncelle de Benjamin Britten. Elle était interprétée par la violoncelliste Laura van der Heijden avec le Britten Sinfonia, dirigé par Gemma New et Zoé Beyers. Premier violon. Ces concerts nous étaient offerts dans le cadre des échanges Euro-Radio avec l'Union Européenne de Radio-Télévision, enregistrés les 17 et 18 juin derniers au Snipes Maltings à Aldeburgh. Je remercie Patrick Lérissé, notre chargé de réalisation pour France Musique. Et je remercie bien évidemment toute l'équipe qui était avec moi, Julien Moulet et Benjamin Orgeret.
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0: Il est 22h30, passé de quelques minutes, c'est vrai, et tout de suite vous retrouvez Nathalie Piollet, c'est Banzai.
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6: Bonsoir à tous, bienvenue dans Banzai. Ce soir, on est là pour vous changer les idées.

James Hunter dans Banzai sur France Musique, chanteur et guitariste anglais. On est dans le vintage, dans le rétro réussi, dans l'hommage à Ray Charles, à Sam Cooke. C'est le postulat de cet album, hein, reprendre les tubes qui ont bercé sa jeunesse de fan de soul. James Hunter, c'est un chanteur qui commence sa carrière du côté de Londres dans les années 80. Il y joue beaucoup, il a un groupe qui s'appelle Howling Wolf and the VJs. Il enregistre quelques disques avec eux et plus tard, dans les années 90, il rencontre le bluesman irlandais Van Morrison. Van Morrison qui va le prendre sous son aile. Il embauche le jeune James Hunter en tournée, il l'engage sur quelques-uns de ses disques en sideman. Et très vite, après cette histoire, James s'envole en leader. Il sort un premier disque au milieu des années 90. D'ailleurs, il invite Van Morrison, son ange gardien, sur quelques titres. 10 ans plus tard, sa musique fait son chemin jusqu'aux États-Unis, la terre-mère de tous ces musiciens qu'il a écoutés et qu'il connaît par cœur. En 2006, il sort là-bas aux États-Unis son album People's Gonna Talk et ce disque sera nominé au Grammy dans la catégorie meilleur album de blues traditionnel. C'est pas lui qui gagnera, c'est un disque d'Ike Turner et personnellement je trouve que le James Hunter a bien mieux vieilli que le Ike Turner. Son nouvel album à James Hunter, bah, c'est celui-ci, ce Nick of Time qui est sorti cette année, un disque produit par Bosco Mann alias Gabriel Roth, le patron du label Daptone, également bassiste des Dap Kings. Ça fait longtemps qu'ils travaillent ensemble tous les deux. Et à l'intérieur de l'album, il y a ce « I can change your mind », « Je peux te faire changer d'avis ». À propos de changement, on va rester en Angleterre et écouter un extrait d'un album intitulé « Change is », « Le changement, c'est ». À vous de compléter. C'est un album d'un grand quintet anglais qui a marqué l'Angleterre dans les années 60, le quintet de Don Rendell et de Ian Carr. On va écouter un extrait de cet album, il y a même un clavecin dans ce morceau, c'est peut-être aussi pour ça qu'il nous plaît, le clavecin de Michael Garrick, ça s'appelle Boy, Dog and Carrot. Et c'est dans Banzai.

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1: Hank Jones dans Banzai sur France Musique, et il est au clavecin. Et oui, le clavecin fait le lien ce soir. Il est au clavecin dans ce drôle d'album de 1967, toujours aussi frais, l'album Happenings, enregistré avec l'étincelant big band d'Oliver Nelson et Clark Terry au chant dans ce Winchester Cathedral. Encore du clavecin dans vos oreilles, présence toujours surprenante et souvent réjouissante dans le jazz, comme dans cette version de Moanine, une version enregistrée par le big band d'Henry Mancini. On est au début des années 60, c'est la grande période d'Henry Mancini qui commence sa collaboration avec le cinéaste Blake Edwards. Il a signé le thème de sa série Peter Gunn, il commence à travailler sur la bande originale de Diamant sur canapé, avec le fameux thème Moon River à l'intérieur. Et Henry Mancini, en parallèle, il sort aussi de ses activités cinématographiques pour faire des disques en leader. Cet album s'appelle Combo, il sort en 61 chez RCA, il l'enregistre avec un orchestre 5 étoiles, il y a plein de standards à l'intérieur du disque, il y a notamment Moanine qu'on va entendre dans une version, une orchestration assez particulière, il y a donc un vibraphone, Larry Bunker, parmi les vents on trouve Art Pepper à la clarinette, Pete Candoli à la trompette, Dick Nash au trombone, et donc comme promis, il y a un clavecin, celui de Johnny Williams.

Dans Banzaï sur France Musique, le trio soyeux du saxophoniste allemand Daniel Erdmann. D'ailleurs, c'est pas de la soie, ça serait plutôt du velours, puisque le groupe s'appelle Velvet Revolution. C'est un clin d'œil à la révolution de velours en Tchécoslovaquie, ce coup d'État en douceur, sans violence, qui s'opère à la fin des années 80. De la douceur, de la non-violence et une formule atypique, un trio saxophone-violon-vibraphone, Théo Secaldi au violon et l'anglais Jim Hart au vibraphone, qui habite depuis longtemps en France, dans l'est de la France. Premier album de cette formation de Daniel Erdmann en 2016. 4 ans plus tard, cette année, on découvrait avec joie leur deuxième disque, tout aussi poétique, tout aussi fin. Cet album, Won't Put No Flag Out, qui est sorti là encore chez BMC, le label hongrois. À l'intérieur, il y a ce titre, ce morceau qui s'appelle Except the Velvet Flag, qui répond en fait au titre de l'album. Je ne mettrai pas de drapeau, sauf le drapeau en velours. Except the Velvet Flag. On va rester du côté du vibraphone, si vous le voulez bien, et pêcher une drôle de reprise de Bob Marley au vibraphone. On l'a pêché ce morceau dans une compilation récente, sortie il y a quelques semaines chez Wagram, une compilation intitulée Bob Marley in jazz. Vous avez tout compris, à l'intérieur des reprises jazz du grand roi du reggae. Et donc, il y a ce morceau d'Arthur Lippner, cette reprise de Could You Be Loved.

C'est Cortex dans Banzaï sur France Musique, groupe de jazz funk des années 70, piloté par Alain Mion, pianiste et claviériste. Il sortait en 75 un premier album, l'album Troupeau Bleu, un disque culte réédité par Underdog Records en 2008. À la batterie de Cortex, il y avait Alain Gandolfiste, un Français qui était aussi ingénieur du son, qui a enregistré pas mal de jolis concerts dans les années 70 qui ont été publiés sur le label Futura Records. Je vous conseille d'aller fouiller par là si vous avez un petit peu de temps. C'était un morceau intitulé La rue. Et on va rester dans la rue. On va retrouver le trompettiste Donald Byrd au début des

années 70, il est en pleine période électrique, période funk. Il enregistre ce disque pour Blue Note avec la rythmique la plus bouillante de la période. Il y a Chuck Rainey à la basse électrique et Harvey Mason à la batterie. On trouve aussi dans ce Street Lady Roger Glenn à la flûte et il y a aussi les frères Mitzel au chœur, Fancy et Larry Mitzel, belle team de producteurs qui rencontrent Donald Byrd à la Howard University où ils sont tous étudiants. On écoute le morceau titre, on se balade dans les rues et on regarde les femmes passer Street Lady.

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Misha Panfilov, Sound Combo. Misha Panfilov, c'est un producteur estonien qui a plein de groupes. Celui-ci, le Sound Combo, il a sorti plusieurs EP, plusieurs disques avec eux. L'album En Route en 2016, en 2017 même, et celui-ci, Days as Echoes, qui est sorti cette année chez Funk Night Records, un label de Détroit. Misha Panfilov, il a une chaîne YouTube qui s'appelle Funk Ups East. Et c'est une chaîne YouTube assez fascinante puisqu'elle s'intéresse à la funk soviétique. Alors évidemment, on est allé fouiner. Il y a plein de morceaux assez fascinants avec des pochettes incroyables. Souvent des morceaux ou des disques des années 70 qu'il a numérisés lui-même, hein, Misha Panfilov. On a trouvé dans sa chaîne YouTube, dans sa sélection, ce morceau de Veli Junas. Évidemment, c'est inédit. Évidemment, c'est quasi introuvable. On l'a trouvé parce qu'on tenait absolument à vous faire écouter ce Stop Seiskou Hag, enregistré en 1983 et réédité en 2015 par le label estonien Froti. Voici Veli Junas.

0: Le jazz suisse est là, il est en pleine forme, représenté par Daniel Humer, Samuel Blazer et Airi Kanzig, trio trombone, batterie et basse, avec ce nouvel album 1291, sorti il y a quelques mois chez Out Air. Merci à Alexandre Billard, Dalia, Emmanuel Lacaze, Gérard Chan et Fabien Fleura pour ce Banzai qui se réécoute sur francemusique.fr à la page de l'émission, vous le savez, vous retrouverez toutes les références des morceaux diffusés. On se dit à demain, 19h, après Open Jazz d'Alex Dutil. Bonne soirée sur France Musique. Vous venez d'écouter une rediffusion d'un épisode de Banzai plutôt ancien, puisqu'on a terminé cette année notre 11e saison. En attendant la rentrée et la 12e saison toute fraîche, allez butiner sur la page Banzai pour encore plus d'anciens épisodes et savourer nos 4 playlists maison, apéro, dîner entre amis, intérieur nuit et road trip sur le site et l'application Radio France. Bonne soirée et bel été sur France Musique.
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2: Épisode 3, la barrière de la couleur. Nous sommes en 1952 à New York. Leontine Price a 25 ans. Cela fait déjà 8 ans qu'elle a quitté le Mississippi où elle est née. Elle est désormais une étudiante remarquée de la Juilliard School of Music, l'une des écoles les plus réputées du pays. Mais le temps des études est bientôt terminé. En effet, dans la même semaine, elle a reçu 2 contrats pour 2 productions différentes. D'abord, elle a été engagée pour chanter dans la reprise à Broadway de Four Saints in Three Acts, 4 saints en 3 actes. Un opéra du compositeur Virgil Thomson sur un livret un peu délirant de Gertrude Stein. Mais surtout, il y a cet autre contrat qui va l'engager, elle ne le sait pas encore, pour plus de 2 ans de sa vie en transformant radicalement sa carrière. Elle a été choisie pour chanter l'héroïne de l'opéra Porgy and Bess de Gershwin.

Il faut bien comprendre ce que représente Porgy and Bess dans ce début des années 50. D'abord, c'est encore une quasi-nouveauté, car la création a eu lieu seulement en 1935. Mais il y a autre chose. L'opéra demande une distribution entièrement noire. C'est la volonté de Gershwin. Et puis, à cause de sa musique, inspirée du jazz, la place de l'œuvre n'est pas encore tout à fait définie dans le répertoire. Elle hésite entre grand opéra et show façon Broadway.

À l'origine de cette nouvelle production, la troisième seulement de l'œuvre, il y a deux personnages qui ont de grandes ambitions, le metteur en scène Robert Breen et le riche producteur Blevins Davis. Ils ont réuni avec soin quelques-uns des meilleurs chanteurs du moment pour une production qui doit tourner dans tous les États-Unis avant de s'installer à Broadway au Ziegfeld Theatre. Après un court mois d'intenses répétitions, le spectacle est finalement créé avec succès à Dallas. Les représentations s'enchaînent, Chicago, Pittsburgh, Washington DC, où ils se produisent devant le président Harry Truman. Partout, la production est acclamée. À raison de 4 représentations par semaine, c'est un moment d'intense apprentissage pour Leontine Price. Il faut gérer le rythme, la fatigue et les voyages. Et puis, le rôle de Bess demande une voix, mais aussi une vraie présence scénique. Poussée par les conseils de Robert Breen, metteur en scène expérimenté, Leontine s'y donne tout entière, composant un personnage de femme rebelle. Sur les photos qui accompagnent le spectacle, on la voit posée dans son personnage de Bess, provocante, largement déhanchée, montée sur talons hauts, le regard sombre. Et c'est convaincant, les journaux sont enthousiastes et soulignent son charisme sur scène. On lit ainsi dans le Washington Post « Leontine Price incarne la Bess la plus saisissante que nous ayons entendue et elle restera longtemps associée à ce rôle. Mais lorsqu'elle voudra chanter d'autres œuvres, une grande carrière l'attend, car sa présence scénique est à la hauteur de son chant. »

Pourtant, sur les affiches de Porgy and Bess, le nom de Leontine Price n'apparaît qu'en petit, en dessous de deux autres interprètes. Il s'agit de Cab Calloway, une grande star du jazz un peu sur le retour, et celui de William Warfield, qui chante le rôle de Porgy. Baryton basse à la silhouette imposante, William a 32 ans au moment où il rencontre Leontine. Elle n'est qu'une simple étudiante à Juilliard quand lui est déjà une star, chantant à l'international et faisant la une des magazines. Formé au chant classique, c'est grâce à Hollywood et à l'adaptation de la comédie musicale Showboat que le grand public l'a découvert. Alors qu'il aspire davantage à une carrière dans l'opéra, William Warfield se retrouve presque malgré lui associé à l'un des tubes de cette comédie musicale, Old Man Weaver, un rôle qui n'évite pas certains clichés.

Avec les voyages, la troupe est rapidement devenue une petite famille. Mais à force de jouer un couple sur scène, il se passe quelque chose d'autre entre Leontine Price et William Warfield. Bientôt, c'est officiel, la star et la jeune débutante ont entamé une relation. On peut lire dans les mémoires du baryton basse « Léontine m'a raconté plus tard l'agitation dans son dortoir chaque fois qu'elle se préparait pour l'un de nos rendez-vous. On s'échangeait des boucles d'oreilles, on empruntait une écharpe, on débattait sans fin du parfum à choisir. Mais quand je la voyais descendre l'escalier, elle était d'un calme parfait, sûre d'elle, presque un peu mondaine. Bref, une jeune femme très élégante. »

Nous sommes dans un restaurant à Chicago. William Warfield y a invité Léontine et deux autres amis qu'il a mis dans la confidence. Il est un peu nerveux. Sous la table, il tient dans sa main la bague qu'il a achetée et qu'il compte lui passer au doigt. Léontine lui jette des regards un peu étonnés, sans doute qu'elle a remarqué quelque chose. Du champagne arrive, on se prépare à faire un toast. C'est le moment que William attend pour passer à l'action. Sauf que l'anneau glisse entre ses doigts et se met à rouler sur le sol du restaurant. Le repas devient vraiment étrange quand Léontine voit tous les convives penchés par terre, se mettant à chercher quelque chose entre les jambes des clients. Mais elle a compris, et quand elle sort du restaurant, elle est désormais officiellement fiancée à William Warfield.

Quelques jours plus tard, après une série de représentations à Washington, toute la troupe s'embarque dans des bus spécialement affrétés par la production de Porgy and Bess, direction New York. Et le 31 août 1952, dans l'Abyssinian Baptist Church de Harlem, Léontine et William se marient. Rapidement, car il faut déjà reprendre la tournée. D'ailleurs, en guise de cadeau de noces, la troupe leur a offert un retour en avion vers Washington, plus court et plus confortable que le bus. Le voyage de noces, ils verront plus tard.

0: J'ai pu demander à Leontine Price quelques instants d'interview. Est-ce que vous pourriez dire pour nos auditeurs qu'est-ce qu'exprime le livret? Qu'est-ce que fait Bess dans l'opéra? Qui est-ce, Bess?
1: Bess est la femme fatale dans le premier l'opéra et Bess devient la femme avec l'amour et émotion et she becomes a softer woman.
2: Février 1953. Leontine Price est à Paris. La production de Porgy and Bess a pris une autre dimension. Une tournée d'un an est organisée dans toute l'Europe. Grâce notamment au lien entre le producteur Blevins Davis et le président Harry Truman, le voyage est même directement financé par le gouvernement américain. Pourquoi ? En cette période charnière de la guerre froide, la tournée s'intègre dans une politique plus large de soft power culturel américain. En circulant entre Vienne, Berlin, Londres ou Paris, le spectacle transforme Porgy and Bess en symbole de la diversité culturelle des États-Unis. Une manière de répondre aux attaques de l'URSS qui ne cesse de dénoncer le racisme américain. Pourtant, cette forme de propagande n'est pas sans ambiguïté. En effet, l'opéra de Gershwin propose une représentation un peu datée et folklorisante de l'univers afro-américain. Et puis, toute la troupe l'a vécu. L'égalité est loin d'être la règle aux États-Unis. Il a même fallu que la production se batte pour ne pas se produire devant des publics ségrégés. D'ailleurs, à cette même époque, le sud des États-Unis menace de s'enflammer.
3: Veuillez écouter la chronique de la Ligue des droits de l'homme. Monsieur Émile Kahn, président de la Ligue, vous parle.
4: La presse écrite et le journal parlé nous apportent une bonne nouvelle. Elle vient des États-Unis, où la Cour suprême, juridiction la plus haute, vient de se prononcer unanimement contre la ségrégation dans les écoles publiques. Cette sentence qui fait honneur au juge couronne une longue campagne d'Américains qui réprouvent, c'est leur honneur, toute mesure discriminatoire. Suffira-t-elle ? Dès à présent, elle soulève la colère des partisans et profiteurs de la discrimination et déjà s'annoncent les manœuvres pour tourner ou violer la loi.

0: Je suis en pleine répétition avec Léontine et j'adore ça. Quel bonheur de pouvoir travailler la musique comme on pétrirait la matière. Et je suis ravi que Léontine m'ait demandé de l'accompagner pour ce concert. J'y prends un plaisir immense et elle s'améliore de jour en jour. Nous tenons là, je le sens, un talent hors norme. Celui qui s'exprime avec un tel enthousiasme, c'est le compositeur Samuel Barber. En 1953, il a reçu une commande pour un nouveau cycle de mélodies inspirées de poèmes médiévaux irlandais, les Hermit Songs. Il cherche la chanteuse idéale. Et c'est l'une de ses amies, professeure de chant, Florence Kimball, qui lui propose de venir entendre certaines de ses élèves.
1: Miss Kimball used to have her students.
2: Miss Kimball avait son groupe d'élèves. Elle nous donnait à chacun un nom de fleur. Vous savez, j'étais sa rose American Beauty, pas si mal. Et puis, il y avait Samuel Barber, Giancarlo Menotti, Virgil Thompson. Toutes ces légendes étaient ses amies. Et elle nous présentait en disant « Mon ami, je veux que tu écoutes la voix magnifique de ma jeune artiste. » Elle organisait des soirées dans son salon et nous montrions tout ce que nous savions faire. Et il y a une chose merveilleuse à propos de la formation que nous recevions à Julia. On nous apprenait très tôt à être très polyvalents. Et dans mon cas, c'était d'autant plus significatif que je n'aurais jamais, avant bien plus tard, aspiré à devenir une chanteuse d'opéra.

Grâce à sa professeure de chant à Juilliard, Léontine s'intéresse depuis plusieurs années à la musique de son temps. Elle chante Stravinsky, Virgil Thomson, Lou Harrison, mais aussi des Français comme Manuel Rosenthal, Francis Poulenc ou encore Henri Sauguet. Comme elle le dira elle-même à cette époque, elle est devenue la Girl Friday, l'assistante dévouée des compositeurs contemporains.

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1: Revenons à Samuel Barber. Quand Leontine Price le rencontre, c'est l'un des grands noms de la musique américaine. Sam, comme l'appellent ses proches, est devenu mondialement célèbre, presque malgré lui, grâce au succès de son adagio pour cordes. Il faut dire que c'est un musicien précoce et doué, à la fois compositeur, pianiste, chef d'orchestre et même baryton. Dans la vie quotidienne, c'est un homme élégant, assez mondain, à l'esprit vif, voire piquant selon son humeur, car Barber est aussi un mélancolique plutôt ombrageux. Avec Leontine, le coup de foudre est immédiat et réciproque. C'est le début d'une amitié qui durera toute leur vie. L'alchimie est telle que la jeune soprano ose demander au célèbre compositeur de l'accompagner au piano pour la création de son cycle des Hermit Songs, un exercice que Barber déteste pourtant. Après un premier concert réussi à la librairie du Congrès, Leontine et Barber se retrouvent en 1954 dans les coulisses de Town Hall, l'une des salles new-yorkaises les plus courues pour la musique de chambre. C'est un moment délicat dans la carrière de Leontine, car il y a un monde dans le regard de la critique entre l'opéra de Gershwin, trop associé à Broadway, et le sérieux d'un grand récital classique. Avant d'entrer sur scène, Barber et Leontine tentent de se réconforter, mais ils sont tous les deux terrifiés dans la coulisse, bien conscients de l'enjeu de la soirée. Surtout avec un programme qui ose mélanger Handel, Barber, Sauget, Mahler et des spirituals. Alors peu importe si la presse n'est pas tout à fait unanime le lendemain, l'exercice est réussi, mais surtout une amitié musicale est née.

Mais où en est justement la carrière de Leontine Price au milieu des années 50 ? Après avoir passé plus de 2 ans dans la troupe, elle a quitté Porgy and Bess. Malgré le grand succès qu'elle a eu dans le rôle, elle ne veut pas chanter Bess pour le reste de ses jours. Il faut se rappeler que c'est l'un des seuls rôles du répertoire qui demande explicitement une artiste noire. C'est à la fois une chance, mais ça risquerait aussi de devenir une prison. Et elle le sait. D'ailleurs, c'est fini. Elle ne chantera pas d'autres productions de l'opéra, si ce n'est quelques extraits en concert avec William Warfield. Et même, elle refusera de participer à l'adaptation que prépare Hollywood en 1958. Paradoxalement, à cette époque,

La vie s'améliore pour le couple Warfield-Price. Ils habitent désormais Vandam Street, au cœur de Greenwich Village. De la rue, on aperçoit une simple petite maison de style fédéral, en briques rouges. Au rez-de-chaussée, il y a un grand salon que Léontine aménagera peu à peu avec les couleurs qu'elle aime, du vert avocat et du bleu delphinium. Les pièces ne sont pas très larges, mais il y a plusieurs étages, largement assez pour loger les jeunes mariés. Et une nouvelle venue dans la vie de Léontine, Loulou Shoemaker. Loulou, c'est une vieille amie de William, née dans le sud au début du siècle, qui, après une vie de travail modeste, s'occupe désormais de sa cuisine et de son ménage. Elle joue un peu trop à la loterie et raconte beaucoup d'histoires, mais il prend soin d'elle autant qu'elle de lui. Loulou a accompagné William dans sa vie de célibataire. Elle s'installera logiquement chez le nouveau couple comme gouvernante. Dans ses mémoires, William écrit. Loulou estimait qu'il était de son devoir d'observer de près Léontine et de me donner son avis. Mais ce à quoi je ne m'attendais pas, c'est que, une fois mariée, Loulou allait pratiquement adopter Léontine comme sa propre fille. Très vite, on aurait dit qu'elles étaient de vieilles amies et que c'était moi l'intrus. Pour Léontine, après avoir vécu dans un foyer d'étudiante et avoir connu les hôtels en tournée, la voici enfin dans une maison à elle. Désormais, elle a tout l'espace qu'il lui faut pour travailler la musique. Une terrasse pour se détendre et même un petit jardin tout en longueur dominé par les grands immeubles new-yorkais. C'est aussi une maison joyeuse. Léontine et William organisent quelques soirées mémorables où l'on croise Samuel Barber et son compagnon, le compositeur Giancarlo Menotti, mais aussi Miles Davis ou encore la chanteuse et activiste Lena Horne. On y chante bien sûr et on y danse aussi, l'une des joies de Léontine. Pourtant, le jeune couple passe peu de temps dans cette nouvelle maison. Avec leurs tournées et leurs obligations, ils s'y croisent plutôt qu'ils n'y vivent. Et puis, avant une date importante, Léontine préfère s'installer.

0: 1955 est une année décisive.
1: Oui, Madame Rosa Parks, femme de ménage, noire de peau, ose s'asseoir sur un fauteuil de la section des Blancs.
0: Alors qu'un boycott porté par le jeune Martin Luther King s'organise pour protester contre l'arrestation de Rosa Parks, le monde de l'opéra américain connaît lui aussi une petite révolution. Le 7 janvier, la légendaire contralto Marian Anderson devient officiellement la première chanteuse noire à fouler les planches du Metropolitan Opera de New York. À 57 ans, après une carrière internationale et une vie consacrée à la musique, il était temps. Elle a été engagée pour le rôle d'Ulrika dans Un bal masqué de Verdi, le seul personnage qu'elle chantera sur cette scène.

0: Quand le rideau se lève, le public découvre Marianne Anderson déguisée en sorcière, préparant une potion. Ses mains tremblent alors que le chœur commence à chanter. Mais soudain, un tonnerre d'applaudissements monte de la salle, comme pour marquer ce moment historique. Visiblement troublée, Marianne Anderson met un peu de temps avant de maîtriser sa voix. Peu importe, une étape décisive vient d'être franchie. Ce soir-là, Leontine Price est dans la salle pour soutenir celle qui est son modèle depuis des années. On peut imaginer son émotion, mais aussi son impatience. Et si bientôt, c'était elle sur scène.
1: De la ville soit frais, tati, précis.

Elle a été choisie pour chanter Tosca, l'héroïne de l'opéra de Puccini, dans une production télévisée retransmise par la NBC. La chaîne diffuse en effet entre 4 et 6 opéras par an, tournés spécialement pour l'occasion en studio, la plupart adaptés et traduits en anglais. Une femme noire dans un grand rôle d'opéra à la télévision nationale américaine, ce sera une première. C'est le chef Peter Herman Adler qui l'aurait choisi lors d'une représentation de Porgy and Bess. Plus précisément, en l'entendant chanter ce passage. «

0: Adler en est convaincu. Cette jeune soprano doit être leur prochaine Tosca. Il la recommande alors à Samuel Chotinoff, producteur de l'opéra-théâtre de la NBC. Chotinoff et sa direction décident de soutenir ce choix, car il s'intègre en réalité à une vaste politique antidiscriminatoire de la chaîne.
1: There it is, everybody, the 59 Chevy. One look and you gotta say, it's all new, all over again.
0: Ce n'est pas avec n'importe quel rôle que le visage de Léontine entre dans les foyers américains, mais avec Tosca. Et ce choix est tout sauf anodin. Pendant des décennies, on a écarté les artistes noirs des scènes d'opéra au nom d'un vieil argument, le réalisme. C'est un paradoxe. À l'opéra, où les intrigues ne sont pas toujours vraisemblables, où les genres s'inversent facilement et où une diva de 50 ans peut encore incarner une jeune fille, un artiste noir, lui, ne serait pas crédible dans un rôle censé être blanc. En 1955, on peut encore lire dans le Time « Il existe tout au plus une douzaine de rôles du répertoire adaptés aux chanteuses noires. » Par exemple, on a toléré Marian Anderson dans le rôle d'Ulrika car il s'agit d'une sorcière, un personnage exotique si l'on veut. De la même manière, le baryton Robert McFerrin a pu faire ses débuts au Met en chantant un roi éthiopien, le père d'Aïda dans l'opéra de Verdi, car le livret précise que c'est un personnage noir.

Mais justement, Tosca ne fait pas partie a priori de ces rôles. Dans le livret, c'est une chanteuse romaine du XIXe siècle, mais aussi une femme passionnée et libre.

À l'écran, les producteurs le savent, on verra Léontine embrasser son amant, alors même que les mariages mixtes ne sont pas encore autorisés dans tous les États-Unis.

0: Et que dire de cette image où elle poignarde Scarpia, un homme blanc? C'en est trop pour certaines villes du sud des États-Unis qui refusent de diffuser la retransmission. L'affaire s'emballe et aurait de quoi faire paniquer d'autres jeunes chanteuses, mais pas Léontine.
1: C'était plutôt excitant ou bien vous aviez peur?
2: Non. And that is really the truth. I actually thought that this opportunity belonged to me because my country afforded it to me.
3: En fait, je pensais que cette opportunité m'était due parce que mon pays me l'avait offerte. Et mon élection était la preuve que mon pays voulait que j'aie cette chance. Il a joint le geste à la parole, comme tout pays démocratique, libre et merveilleux, où tout est à votre portée. Tout le monde autour de moi devenait fou, et je vis la même chose tous les soirs à l'opéra. Tout le monde s'agite, tout le monde est nerveux, tout le monde pique une crise, et tout ce qui m'inquiète, c'est ma voix est-elle intacte? Ai-je suffisamment répété? Ma souplesse va-t-elle produire l'effet que je souhaite? Et cette concentration m'a permis de faire abstraction de tout le reste. On ne peut pas se laisser décourager par des problèmes qui sont ceux des autres. Ce n'est pas mon problème.

0: Good afternoon, ladies and gentlemen. This is Robert Denton welcoming you to another presentation of the NBC Opera Theater.
1: Ce soir du 23 janvier 1955, le public américain découvre sur son écran de télévision une Tosca noire. Léontine, qui a travaillé pour adapter son jeu à la caméra, fait son apparition tout en élégance, en robe longue style empire, avec sa veste et son petit chapeau à plumes. Elle apporte au personnage toute sa jeunesse, sa passion, mais aussi la beauté magnétique de sa voix. La chaîne NBC reçoit des messages et des appels de tout le pays, certains pour féliciter la jeune soprano, mais il y en a d'autres qui dénoncent une propagande interraciale et vomissent leur haine. Pourtant, un cap a été franchi et la carrière de Léontine s'apprête à prendre une autre dimension. D'ailleurs, dans les années qui suivront, elle continuera à chanter pour la télévision d'autres rôles, dans La Flûte enchantée ou Don Giovanni de Mozart. La soprano résume. Mon nom, quel qu'il soit, c'est fait avec la Tosca pour la télévision de 1955.

Que faut-il retenir à la fin de ce troisième épisode ? Leontine Price n'est plus seulement la grande Bess de sa génération, elle est en train de changer de dimension. Aux États-Unis, les scènes d'opéra commencent timidement à s'ouvrir aux artistes noirs, et la soprano va bientôt occuper une place centrale dans ce mouvement. Comment va-t-elle devenir la star du Met, marquant par sa voix et sa personnalité le monde de l'opéra ? C'est ce que nous découvrirons dans le prochain épisode.

0: Et c'est ainsi que se referme le troisième épisode de la saga Léontine Price, La Voix de l'Amérique. Une série de Côme Joctor Monrosier. Réalisation Sophie Pichon, prise de son et mixage Emmanuel Armingue, attaché de production Jeanne Lerch. Un grand merci à Lina et à la discothèque de Radio France. Vous pouvez retrouver l'intégralité de la série en podcast sur le site France Musique et l'appli Radio France.
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0: Je vous propose de prolonger notre série consacrée à Léontine Price en écoutant la chanteuse dans certains de ses grands rôles. Tout de suite, Madame Butterfly de Puccini.

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Un large extrait de l'acte 1 de Madame Butterfly de Puccini, un rôle qui fut très important dans la carrière de Leontine Price. Autour de la soprano, on trouve notamment le ténor Richard Tucker et le baryton Philippe Mairo. Le chœur et l'orchestre d'opéra de la RCA italienne étaient placés sous la direction d'Erich Leinsdorf dans cette très belle intégrale. Place à Mozart.

Ach, ich fühl's. L'air de Pamina dans la flûte enchantée de Mozart avec Leontine Price et Peter Hermann Adler à la tête du New Philharmonia. Tout de suite, retrouvons la soprano sur la scène du Met pour la grande scène de confrontation entre Aïda et Amneris, incarnée par Grace Burr.

Le public du Met qui applaudit à la fin de ce duo de l'acte 2 d'Aïda de Giuseppe Verdi. Une confrontation au sommet entre Leontine Price et Grace Bunbury, avec à la tête de l'orchestre du Met le chef Thomas Schippers. Et pour finir, une petite touche de mélancolie.

0: They Didn't Believe Me, de Jérôme Kern par Leontine Price. Un extrait de ce très beau disque avec le compositeur, chef et pianiste André Prévin. Et c'est déjà la fin de cette émission. Merci à toute l'équipe. Je vous rappelle que les détails et la réécoute, c'est sur le site de France Musique et l'appli Radio France.
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